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On passe la soirée ensemble avec le meilleur de la musique dans la Nodière en ce mardi sur O 103.5. Je m'appelle Mathieu Guimond. Hey, on va jaser de lutte un peu parce que il y a eu dimanche un gala de lutte de la AEW, la All Elite Wrestling, qui avait lieu au Centre Bell à Montréal. Près de 8000 personnes qui étaient sur place. Et pourquoi je vous en parle? Parce qu'il y a eu un hommage aux Nanodois Jacques et Raymond Rougeau qui ont été honorés pour l'ensemble de leur carrière et l'impact de leur famille dans le monde de la lutte au Québec. Les Rougeau, là, c'est 80 ans d'implication dans le monde de la lutte. Ça vous donne une idée. C'est quatre générations de la famille Rougeau qui ont été honorées. Oui, Jacques et Raymond étaient sur place, ont eu l'occasion de pouvoir donner une coupe de taloche également. C'est le monde de la lutte, on n'a pas le choix. On a célébré, entre autres, le grand-oncle Eddie Auger, l'oncle Johnny Rougeau, le paternel Jacques Senior, les frères Raymond, Armand et Jacques, et les fils de Jacques également, qui ont suivi le pas. Et pour parler de Jacques Rougeau proprement dit, lui, l'année prochaine, il va célébrer ses 50 ans dans le monde de la lutte. Alors, un bel honneur qui a été rendu à la famille Rougeau dimanche soir dernier au Centre Bell à Montréal. Yeah,

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2: 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Le fabricant de chocolat Cadbury a lancé un rappel concernant l'un de ses produits en raison de la présence non déclarée de pistaches. L'Agence canadienne d'inspection des aliments, ACIA, indique dans un avis daté de vendredi que ce rappel concerne plusieurs barres chocolatées Dairy Milk Oreo de l'entreprise. L'ACIA recommande à toute personne ayant acheté ces friandises de les jeter ou de les rapporter au lieu où ils ont été achetés pour se faire rembourser. Elle précise qu'une enquête sur la salubrité des aliments est en cours et que les autorités fédérales veilleront à ce que les produits rappelés soient retirés des magasins. Un incendie majeur a ravagé une résidence ce matin sur la rue Saint-Louis à Saint-Lin-Laurentide. Une cinquantaine de pompiers ont été mobilisés après le déclenchement d'une cinquième alarme. Les occupants ont subi des blessures mineures et ont été transportés à l'hôpital. Les pompiers ont mis près de 8 heures à maîtriser le brasier, dont la cause fait toujours l'objet d'une enquête. Le Parti libéral du Québec a annoncé vendredi la candidature d'Yvan Aluc dans la circonscription de Repentigny en vue des élections provinciales. Infirmière clinicienne ayant une expérience en CHSLD, en milieu hospitalier et en CLSC, elle a développé une compréhension des différents défis du réseau de la santé. Finalement, côté météo, à Joliette ce soir et cette nuit, c'est partiellement nuageux avec 60 % de probabilité d'averse et un risque d'orage. Le minimum prévu est de 19 degrés.

On est le mardi 28 juillet 2026. Vous passez cette soirée en compagnie du meilleur de la musique dans la Naudière sur O103.5. Je m'appelle Mathieu Guimond. On passe la soirée ensemble. Hey, au menu, on a beaucoup d'activités à mettre à votre agenda au cours des prochains jours. Et également, on va jaser un peu de sport. Bref, pas mal d'affaires à vous proposer pour cette soirée qu'on va passer ensemble. D'ailleurs, on met déjà des choses dans votre agenda. 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

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Le Lanaudois Guy Bélanger, qui a récemment remporté le prix harmoniciste de l'année au Canada, au Canadian Blues Music Awards, avec son album Postcards from London, enregistré au prestigieux et mythique studio Abbey Road à Londres. Ben, il va être en spectacle la semaine prochaine dans la région. Il sera à l'Ange Cornu de l'Assomption les 4 et 5 août prochains. Il sera aussi un peu plus tard cette année, le 21 novembre prochain, au Théâtre du Vieux Terrebonne. Une belle occasion de voir un petit gars de Lanaudière qui roule sa bosse dans le monde du blues depuis de nombreuses années avec

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4: 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Après plusieurs sorties publiques du maire de Joliette, Pierre-Luc Bellerose, le ministère des Transports et de la Mobilité durable procédera finalement à la réfection de la rue Baudry-Nord. Un appel d'offres a été lancé à cet effet lundi. Notons par ailleurs que le conseil municipal a récemment entériné une résolution concernant la réfection des trottoirs sur cette artère. Il s'agissait d'une exigence du ministère pour que celui-ci refasse le pavage de la rue. Du côté de Saint-Paul, le ministère des Transports et de la Mobilité durable a procédé hier soir à la fermeture préventive de la route 343 entre la route 158 et la rue René. L'affaissement d'un ponceau serait à l'origine de cette entrave. Ainsi, la route sera fermée d'ici à ce que les travaux nécessaires soient effectués. Une nouvelle boîte de partage communautaire a fait son apparition au parc canin de Mascouche. Les usagers de cette installation sont invités à donner ce qu'ils peuvent et à prendre ce dont ils ont besoin pour leur chien. De la nourriture scellée, des gâteries ou des accessoires propres peuvent être déposés dans cette boîte qui est issue d'une initiative citoyenne. Finalement, côté météo à Joliette, ce soir et cette nuit, c'est des averses avec un risque d'orage violent. Et le minimum est de 18 degrés.

On passe la soirée ensemble avec le meilleur de la musique dans la Nodière en ce mardi sur O 103.5. Je m'appelle Mathieu Guimond. Hey, on va jaser de lutte un peu parce que il y a eu dimanche un gala de lutte de la AEW, la All Elite Wrestling, qui avait lieu au Centre Bell à Montréal. Près de 8000 personnes qui étaient sur place. Et pourquoi je vous en parle? Parce qu'il y a eu un hommage aux Nanaudois Jacques et Raymond Rougeau qui ont été honorés pour l'ensemble de leur carrière et l'impact de leur famille dans le monde de la lutte au Québec. Les Rougeau, là, c'est 80 ans d'implication dans le monde de la lutte. Ça vous donne une idée. C'est 4 générations de la famille Rougeau qui ont été honorées. Oui, Jacques et Raymond étaient sur place, ont eu l'occasion de pouvoir donner une coupe de taloche également. C'est le monde de la lutte, on n'a pas le choix. On a célébré, entre autres, le grand-oncle Eddie Auger, l'oncle Johnny Rougeau, le paternel Jacques Senior, les frères Raymond, Armand et Jacques, et les fils de Jacques également, qui ont suivi le pas. Et pour parler de Jacques Rougeau proprement dit, lui, l'année prochaine, il va célébrer ses 50 ans dans le monde de la lutte. Alors, un bel honneur qui a été rendu à la famille Rougeau dimanche soir dernier au Centre Bell à Montréal.

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2: 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Après plusieurs sorties publiques du maire de Joliette, Pierre-Luc Bellerose, le ministère des Transports et de la Mobilité durable procédera finalement à la réfection de la rue Baudry-Nord. Un appel d'offres a été lancé à cet effet lundi. Notons par ailleurs que le conseil municipal a récemment entériné une résolution concernant la réfection des trottoirs sur cette artère. Il s'agissait d'une exigence du ministère pour que celui-ci refasse le pavage de la rue. Du côté de Saint-Paul, le ministère des Transports et de la Mobilité durable a procédé hier soir à la fermeture préventive de la route 343 entre la route 158 et la rue René. L'affaissement d'un ponceau serait à l'origine de cette entrave. Ainsi, la route sera fermée d'ici à ce que les travaux nécessaires soient effectués. Une nouvelle boîte de partage communautaire a fait son apparition au parc canin de Mascouche. Les usagers de cette installation sont invités à donner ce qu'ils peuvent et à prendre ce dont ils ont besoin pour leur chien. De la nourriture scellée, des gâteries ou des accessoires propres peuvent être déposés dans cette boîte qui est issue d'une initiative citoyenne. Finalement, côté météo à Joliette, ce soir et cette nuit, c'est des averses avec un risque d'orage violent. Et le minimum est de 18 degrés.

On est le mardi 28 juillet 2026. Vous passez cette soirée en compagnie du meilleur de la musique dans la Naudière sur O103.5. Je m'appelle Mathieu Guimond. On passe la soirée ensemble. Et au menu, on a beaucoup d'activités à mettre à votre agenda au cours des prochains jours. Et également, on va jaser un peu de sport. Bref, pas mal d'affaires à vous proposer pour cette soirée qu'on va passer ensemble. D'ailleurs, on met déjà des choses dans votre agenda. 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
1: 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Le Lanaudois Guy Bélanger, qui a récemment remporté le prix harmoniciste de l'année au Canada, au Canadian Blues Music Awards, avec son album Postcards from London, enregistré au prestigieux et mythique studio Abbey Road à Londres. Ben, il va être en spectacle la semaine prochaine dans la région. Il sera à l'Ange Cornu de l'Assomption les 4 et 5 août prochains. Il sera aussi un peu plus tard cette année, le 21 novembre prochain, au Théâtre du Vieux-Terrebonne. Une belle occasion de voir un petit gars de Lanaudière qui roule sa bosse dans le monde du blues depuis de nombreuses années avec ses harmonicas.

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2: 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Après plusieurs sorties publiques du maire de Joliette, Pierre-Luc Bellerose, le ministère des Transports et de la Mobilité durable procédera finalement à la réfection de la rue Baudry-Nord. Un appel d'offres a été lancé à cet effet lundi. Notons par ailleurs que le conseil municipal a récemment entériné une résolution concernant la réfection des trottoirs sur cette artère. Il s'agissait d'une exigence du ministère pour que celui-ci refasse le pavage de la rue. Du côté de Saint-Paul, le ministère des Transports et de la Mobilité durable a procédé hier soir à la fermeture préventive de la route 343 entre la route 158 et la rue René. L'affaissement d'un ponceau serait à l'origine de cette entrave. Ainsi, la route sera fermée d'ici à ce que les travaux nécessaires soient effectués. Une nouvelle boîte de partage communautaire a fait son apparition au parc canin de Mascouche. Les usagers de cette installation sont invités à donner ce qu'ils peuvent et à prendre ce dont ils ont besoin pour leur chien. De la nourriture scellée, des gâteries ou des accessoires propres peuvent être déposés dans cette boîte qui est issue d'une initiative citoyenne. Finalement, côté météo à Joliette, ce soir et cette nuit, c'est des averses avec un risque d'orage violent. Et le minimum est de 18 degrés.

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Nous sommes le 29 juillet, milieu de semaine, début de journée, le mois de juillet qui tire à sa fin. Et c'est des averses qui nous attendent aujourd'hui. Des averses parfois fortes. On a un risque d'orage cet après-midi également. 21 le maximum aujourd'hui, 28 avec humidex. Ce soir, cette nuit, des averses, un risque d'orage en début de soirée, minimum 17. Demain jeudi, on parle de nuages encore, ouais. 60% de risque d'averse, risque d'un orage en après-midi, 22 comme maximum, 27 avec humidex. Vendredi, soleil, nuages, maximum 27. Actuellement sur le Grand Joliette, on a 20 degrés, on ressent 27. Le soleil s'est levé à 5h32 ce matin, se couche ce soir à 20h28. En manchette ce matin, les recherches se poursuivent. La chasse à l'homme se poursuit toujours du côté de Lac aux Sables. On recherche Philippe Benoît, 41 ans. Et lorsqu'on va l'arrêter, ben, il sera accusé de meurtre au premier degré, notamment. On va y revenir dans les prochaines minutes. Au sport, dure soirée hier pour le lanceur des Blue Jays, Shane Bieber. On va y revenir, là, mais défaite de 8 à 6 pour les Jays hier. Donc, c'est 1-1 dans cette série de trois matchs contre les Nationals de Washington. Le troisième match est présenté cet après-midi. Et au showbiz, c'est la sortie aujourd'hui du film Rédemption avec Luc Picard. Les critiques sont très, très bonnes. On va y revenir aussi un peu plus tard. On s'installe pour les trois prochaines heures. Bon déjeuner si vous êtes à table. Bonne route si vous êtes déjà en direction du travail. Et pour partir le show ce matin, Thérapie Taxi avec Roméo Elvis.

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1: Ouais, ben on va d'abord commencer avec la presse ce matin. On revient encore une fois sur cette chasse à l'homme dans le secteur de Lac-aux-Sables. On recherche toujours Philippe Benoît, 41 ans. Dès son arrestation, sera accusé de meurtre au premier degré sur un jeune de 16 ans, son fils. Sera aussi accusé de séquestration. Selon Audrey-Anne Bilodeau, qui est sergente à la Sûreté du Québec, des informations qui ont été rapportées aux enquêteurs portent à croire que les recherches doivent se poursuivre dans le secteur de la Côte-Sainte. Reste que c'est possible que, depuis dimanche, Philippe Benoît ait pu trouver un moyen de transport pour quitter le secteur. On se demande aussi s'il est toujours armé. Audrey-Anne Bilodeau dit on avait de l'information indiquant qu'il pouvait avoir un objet tranchant avec lui. Elles en demandent aux citoyens de ne pas intervenir et d'appeler le 911 s'ils pensent voir quelqu'un qui correspond à sa description physique. Actuellement, dans le secteur de Lac-aux-Sables, on a des policiers à pied, à VTT, à cheval. On a des plongeurs, un hélicoptère, des drones. On fait du porte-à-porte également. Journal de Montréal, maintenant, on revient sur cet incendie du côté de Saint-Lin-Laurentide, lundi matin vers 6h30, rue Saint-Louis. Il y a une famille qui a été sauvée héroïquement et on veut rendre hommage à ses voisins, des voisins courageux qui ont posé un paquet de gestes courageux, justement, pour aider les enfants qui étaient coincés sur le toit à descendre avant l'arrivée des pompiers. Des citoyens qui ont tout fait pour sortir deux parents et leurs enfants de cette maison en flammes. Et en une du Devoir ce matin, on revient sur ces deux Américains qui ont été reconnus coupables du meurtre de Daniel Langlois et de Dominique Marchand. Le verdict est tombé hier. Il est 6h10, voici Arpin Lépine avec Saint-Félix.

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1: Ciao, bye, avec Laurence Saint-Martin à 6h15 minutes. Des nouvelles de Pierre-Yves Roy Desmarais. Il sera en vedette dans une nouvelle série humoristique. Ce sera présenté sur Crave. Et ça va s'appeler Détective numéro 1. C'est Pierre-Yves qui a écrit la série. Et dans cette série, il va jouer donc un détective. Un détective qui retourne aux études en design intérieur et qui décide de revenir à ses premières armes lors d'un vol de bibelots à Repentigny. Alors, il est entouré de comédiens de talent, Diane Lavallée, notamment Yves Jacques, François Letourneau, Claude Meunier, et le tournage est en cours présentement. On parle d'une série qui sera présentée sur Crave, je vous le disais, à l'hiver 2027.
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15 août prochain pour voir à Trois-Rivières Paradis perdu, l'hommage du Cirque du Soleil à Jean Leloup. C'est à l'amphithéâtre Cogeco. Les critiques sont très, très bonnes. Et les critiques sont bonnes aussi pour ce nouveau film de Luc Picard. Je vous en parle après, Jean Leloup. Voici L'amour est sans pitié. 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Bon début de journée!

0: Ouais, c'est aujourd'hui que sort en salle le film Rédemption avec Luc Picard, Henri Picard, Kelly Depot. Très bonne critique dans la presse. Ce matin, on donne un 8 sur 10. Sixième long métrage de Luc Picard à titre de scénariste et de réalisateur. Et on dit que c'est indéniablement le plus beau film de sa carrière. Un scénario solidement structuré. Comme acteur, on dit que Luc Picard crève l'écran, parvient à se réinventer, à trouver la part de lumière dans un personnage sombre. Et comme réalisateur, on dit qu'il sait tirer le meilleur de chaque acteur, chaque actrice. Les critiques sont, la critique est aussi bonne dans le Journal de Montréal. On donne 4 étoiles sur 5. Un film brillant, lumineux, sans contredit, le meilleur film de la carrière de Luc Picard. Une œuvre sensible, profondément humaine, une distribution de haut calibre. Bref, un film à voir, Rédemption. De Luc Picard, avec Luc Picard, en salle à compter d'aujourd'hui.
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6: Ah, que ça va bien! C'est beau, c'est facile, c'est ouvert, il n'y a pas de problème. C'est facile de quitter la région ce matin et d'y circuler.
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10: Oui, certainement les informations avec Jessica Potsou. Et Jessica, on va commencer ce matin avec une bonne nouvelle, les vols de véhicules qui sont en baisse au Québec.
11: Tout à fait. Donc, comme tu le mentionnes, le vol de véhicules a ralenti au Québec l'an dernier. Selon le groupement des assureurs automobiles, les réclamations pour vol ont diminué de 31,5% en 2025, atteignant ainsi leur plus bas niveau depuis 2016. L'organisme attribue cette baisse aux efforts de prévention. En revanche, le coût moyen des réclamations pour collision continue d'augmenter et dépasse maintenant 8 600 $, notamment en raison de la technologie de plus en plus présente dans les véhicules. Chez nous, le service de police de l'Assomption Saint-Sulpice demande l'aide du public afin de retrouver le conducteur d'un véhicule impliqué dans un délit de fuite survenu le 12 juillet dernier à l'Assomption. L'accident s'est produit vers 11h30 devant une station-service Petro-Canada située à l'intersection de la montée Saint-Sulpice et de la voie de service de l'autoroute 40 Ouest. Un véhicule effectuant un virage vers la voie de service aurait coupé le chemin d'un cycliste et la roue avant du vélo aurait percuté l'arrière droit du véhicule, entraînant la chute de l'homme. Le conducteur a quitté les lieux en direction de l'autoroute 40 Ouest sans s'arrêter. La victime a dû être transportée d'urgence à l'hôpital où des blessures importantes ont été traitées. Les enquêteurs souhaitent ainsi rencontrer toute personne ayant été témoin de la collision ou disposant d'images captées par une caméra de bord ou de surveillance. Environnement Canada a émis un avertissement jaune de pluie pour plusieurs secteurs de la région de Lanaudière. Entre 50 et 80 mm de pluie sont donc à prévoir d'ici demain matin. Certains secteurs pourraient recevoir davantage de pluie.

0: Des fêtes pour les Blues Jays hier, dure soirée pour Shane Bieber, qui était le lanceur partant. Il a accordé 4 points avant même de terminer la première manche. N'a pas terminé, en fait, la première. A donné 6 buts sur balle. Et puis, les Jays ont perdu 8-6 contre les Nationals, donc de Washington. À Washington, c'est 1-1 dans cette série de 3 matchs. Ça se termine cet après-midi, 13h. Et il y a Vladimir Guerrero, en plus, qui a quitté le match. Souffrait de raideur à la cuisse droite. Et au jeu du Commonwealth, Félix Dolci, qui a remporté hier 2 médailles d'or. Très, très bonne journée pour le Canada. Des médailles d'or aussi pour les haltérophiles Maude Charron et Charlotte Simoneau, pour la nageuse Kylie Mass et pour la lanceuse de marteau Cameron Rogers. Au total, le Canada a ajouté hier 14 médailles pour porter son total à 35, dont 13 médailles d'or. Il n'y a que l'Australie qui nous devance avec 80 jusqu'à maintenant. Et tu me disais que René Cournoyer, le Lanaudois, est sur place aussi. Hein?
1: Oui, René Cournoyer qui a aussi monté sur le podium, qui a notamment remporté la médaille d'argent au sol. Donc, bravo, on a aussi un Lanaudois médaillé.
0: Ben, effectivement. On va parler météo avec, pour aujourd'hui, d'abord, ben, des averses, on le disait, hein, c'est du temps pluvieux, des averses parfois fortes. On a un risque d'orage également cet après-midi, maximum 21-28 avec humidex. Ce soir, cette nuit, des averses encore un risque d'orage en début de soirée, minimum 17. Demain, des nuages, 60% de risque d'averses et un risque d'orage aussi demain après-midi, maximum 22-27 avec humidex. Et pour vendredi, une alternance soleil-nuage, maximum 27. Ça reste la plus belle de la semaine. Actuellement, sur le Grand Joliette, on a 20 degrés, 27 avec humidex. Et on va saluer ce matin particulièrement les gens qui nous écoutent du côté de la Visitation de l'île du Pas. Fais-tu beau chez vous? C'est gris, hein? Ben, à Joliette aussi. Les gens de Mandeville, on vous salue. Les gens de Saint-Cuthbert, on vous salue également. Bonne journée. Dans les prochaines minutes, on va se remémorer une pièce qui, à pareille date, était numéro 1 sur le palmarès Billboard. Mais d'abord, c'est Milky Chance, Naked and Alive. Bonne journée.

Notre voyage dans le passé ce matin nous amène une quarantaine d'années derrière. On s'en va en 1985 avec une chanson écrite par Daryl Hall de Hall & Oates. D'ailleurs, l'album s'est retrouvé d'abord sur un album de Hall & Oates en 1980, mais on n'a pas lancé la chanson en extrait. Donc, c'est pas devenu un gros hit. Par contre, Paul Young a repris cette chanson, lui, quelques années plus tard, et il en a fait un numéro 1 Billboard. Vous allez voir, ça sonne un peu Hall & Oates. Paul Young avec Every Time You Go Away.

0: C'est-tu assez bon? Je comprends pas que Hall & Oates n'en ait pas fait un numéro un, mais Paul Young, lui, s'est occupé de ça. C'était au sommet, donc, il y a 41 ans aujourd'hui, jour pour jour. On retrouve aussi la pièce sur un deuxième album de Hall & Oates, une version en concert, lancée en 1985.
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13: Ben, ça va super bien, c'est facile, c'est beau partout. 40, 25, 6, 40. Quittez Joliette pour Montréal ou pour Laval, ça va très très bien. Et dans le Grand Joliette actuellement, c'est facile aussi.

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2: Bon mercredi, ici Louis-Philippe Arnoirel. Le compte à rebours est lancé avant le début d'une possible grève qui pourrait voir 4400 agents de bord de WestJet rejoindre les piquets de grève dès dimanche. Les agents de bord de la compagnie aérienne située à Calgary se sont prononcés à 99% en faveur d'un mandat de grève à la mi-juillet. Depuis lors, d'intenses négociations sur une nouvelle convention collective sont en cours et la période de réflexion obligatoire touche à sa fin. Les précédents conflits de travail dans le secteur aérien ont entraîné une multiplication des annulations de vols quelques jours avant le début de la grève, qui doit être précédée d'un préavis de 72 heures de la part du syndicat. Cela signifie qu'à moins qu'un accord ne soit trouvé, certains vols pourraient commencer à être annulés dès vendredi. Une Canadienne accusée d'espionnage en Belgique restera en détention provisoire pour le moment. À l'issue d'une audience à huis clos qui s'est tenue hier, le parquet fédéral belge a indiqué que la suspecte resterait en détention provisoire. Le parquet avait annoncé samedi qu'une ressortissante canadienne d'origine chinoise avait été arrêtée pour espionnage et participation à une organisation criminelle. La suspecte, dont l'identité n'a pas été révélée, travaillait comme stagiaire au quartier général stratégique des puissances alliées en Europe de l'OTAN à Mons, en Belgique. Et toujours à l'international, le président américain Donald Trump et le président ukrainien Volodymyr Zelensky se sont rencontrés hier avant les funérailles du sénateur Lindsey Graham. Les deux dirigeants ont discuté de moyens permettant à l'Ukraine de produire ses propres armes puissantes, ainsi qu'à d'autres idées susceptibles d'aider le pays dans la guerre qu'il mène contre la Russie. Cette rencontre dans le bureau ovale, qui s'est également déroulée à huis clos, survenait à la suite d'une rencontre décisive lors du sommet de l'OTAN qui s'est tenu plus tôt ce mois-ci à Ankara, en Turquie. Donald Trump avait alors annoncé que les États-Unis accorderaient à l'Ukraine une licence pour fabriquer des systèmes de défense Patriot. C'est ce qui complète vos actualités Arsenal Media. Passez une bonne journée sur nos ondes.
3: Au sport, défaite des Blue Jays hier 8-6 contre les Nationals du côté de Washington. Donc c'est 1-1 dans cette série de 3 matchs. Le match décisif sera présenté cet après-midi à 13h, toujours du côté de Washington. Sur la scène régionale, le Royal devait jouer hier à Saint-Eustache. Le match a été remis, donc c'est pour plus tard. Ce soir, on a un match contre ces mêmes Bisons de Saint-Eustache, mais à Repentigny, à domicile, donc 19h30 au stade de Flavio Prata du Parc Champigny. On a également ce soir le match des étoiles dans la MLS. Il n'y a aucun joueur du CF Montréal qui a été sélectionné. Vous dire également que les Roses de Montréal jouent ce soir contre le Rise de Vancouver. C'est à 22h à Vancouver. Et au tennis à Washington, on surveille Leila Annie Fernandez. Elle est en 8e de finale ce matin, 11h contre la Philippine. Elle s'appelle comment? La joueuse qui affronte... Ouais, je vais vous trouver ça. C'est une joueuse philippine et elle s'appelle Alexandra Ella. Alors voilà, c'est à 11h ce matin. Côté météo, fait dur. C'est des averses aujourd'hui. Du temps gris et puis des averses parfois fortes, un risque d'orage en après-midi, 21 comme maximum, 28 avec humidex. Ce soir, cette nuit, des averses encore, un risque d'orage en début de soirée, minimum 17. Demain, des nuages, 60% de risque d'averse, risque d'un orage aussi en après-midi, 22 comme maximum, 27 avec humidex. Vendredi, alternance soleil-nuage, maximum 27. Présentement, sur le Grand Joliet, on a 20 degrés. Le soleil s'est levé à 5h32 ce matin, se couche ce soir à 20h28.
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certainement les 100 000 matins du haut 103.5, édition du mercredi. Nous sommes le 29 juillet. Oh, c'est une belle journée. Peu importe, qu'on soit en vacances, qu'on travaille, peu importe. Oh, c'est une belle journée. Réveillez-vous avec le sourire et partagez-le à tout le monde autour de vous. Allez faire du bien. Nous, on est là jusqu'à 9 h. On va parler baseball avec le directeur général du Royal de Repentigny. Autour de 7h30 ce matin, ça va vraiment bien. Il n'y a que la pluie pour stopper le Royal qui gagne tout le temps quand les matchs ne sont pas remis. On va en parler donc avec le DG ce matin. J'ai encore une fois des cadeaux à vous remettre. Et pour partir l'heure de 7h en musique, Talk avec Time Machine. Bon déjeuner!

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1: Ouais, dans la presse, d'abord ce matin, ben on revient encore une fois sur cette chasse à l'homme dans le secteur de Lac aux Sables. On recherche toujours Philippe Benoît, 41 ans, qui, dès son arrestation, sera accusé de meurtre au premier degré sur un jeune de 16 ans, son fils. Il sera aussi accusé de séquestration, selon Audrey-Anne Bilodeau, qui est sergente à la Sûreté du Québec. Des informations qui ont été rapportées aux enquêteurs portent à croire que les recherches doivent se poursuivre dans le secteur de Lac aux Sables. Reste que c'est possible que depuis dimanche, Philippe Benoît ait pu trouver un moyen de transport pour quitter le secteur. On se demande aussi s'il est toujours armé. Audrey-Anne Benoît qui dit on avait de l'information indiquant qu'il pourrait avoir un objet tranchant avec lui. Elle dit, on demande aux citoyens de ne pas intervenir et d'appeler le 911 s'ils pensent voir quelqu'un qui correspond à sa description physique. Actuellement, dans le secteur de Lac aux Sables, on a des policiers à pied, à VTT, à cheval, on a des plongeurs, on a un hélicoptère, des drones, on fait du porte-à-porte également. On nous en parle aussi dans le Journal de Montréal. On nous parle également, on revient sur cet incendie à Saint-Lin-Laurentide, lundi matin vers 6h30 sur la rue Saint-Louis, un violent incendie. Il y a des citoyens qui ont tout fait pour sortir deux parents et leurs enfants d'une maison en flammes et ils ont réussi. Donc, une famille qui a été sauvée héroïquement par ses voisins, de courageux voisins qui ont aidé les enfants coincés sur le toit à descendre avant l'arrivée des pompiers. On nous en parle ce matin dans le Journal de Montréal. Il y a des photos également. Là, on voit que c'est assez violent comme incendie. Et on nous parle également en une du Devoir de ce matin de l'arrestation de ces deux Américains reconnus coupables du meurtre de deux Québécois, coupables d'avoir tué deux Québécois, Daniel Langlois et Dominique Marchand, dans les Caraïbes en 2023. Donc le verdict est tombé hier. Il est 7h13 minutes.

0: Bob Bissonnette avec la machine à scorer. Ben, il y en a une qui a scoré hier dans le domicile du Canadien Ariana Grande qui était au Centre Bell et les critiques ce matin sont très, très bonnes. La presse parle d'un spectacle grandiose, habilement ficelé, des décors sophistiqués, mise en scène cinématographique, une performance vocale hors norme. Retour triomphal d'Ariana Grande, c'est ce que titre le Journal de Montréal. Ariana Grande qui en met plein les oreilles à ses 17 000 fans. Seul arrêt, à part ça, la seule ville canadienne visitée dans cette tournée, c'est Montréal. Premier d'une série de 3 concerts hier au Centre Bell. Elle y sera également en supplémentaire demain soir et vendredi soir.
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6: Ouais, circulation, on va commencer avec la 40, rejoindre Montréal, ça va super bien, c'est facile, c'est ouvert, là, jusqu'à l'échangeur en joue. Même chose pour la 640, même chose pour la 25 Sud, le Grand Joliette, là, partout actuellement, ça va bien. Et ça va bien en musique aussi. Savez-vous ce qui s'en vient? Bryan Adams s'en vient.
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6: Avec Jessica Potsou. Jessica, les vols de véhicules sont en baisse au Québec.
13: Tout à fait. Donc, les vols de véhicules, comme tu dis, ont ralenti au Québec depuis l'an dernier. Selon le groupement des assureurs automobiles, les réclamations pour vol ont diminué de 31,5% en 2025, atteignant ainsi leur plus bas niveau depuis 2016. L'organisme attribue cette baisse aux efforts de prévention. En revanche, le coût moyen des réclamations pour collision continue d'augmenter et dépasse maintenant 8 600 $, notamment en raison de la technologie de plus en plus présente dans les véhicules. Chez nous, le service de police de l'Assomption-Saint-Sulpice demande l'aide du public pour retrouver un conducteur impliqué dans un délit de fuite survenu le 12 juillet dernier à l'Assomption. L'accident s'est produit vers 11h30 devant une station-service Petro-Canada située à l'intersection de la montée Saint-Sulpice et de la voie de service de l'autoroute 40 Ouest. Un véhicule effectuant un virage vers la voie de service aurait coupé le chemin d'un cycliste et la roue du vélo aurait percuté l'arrière du véhicule, entraînant la chute du cycliste. Le conducteur a quitté les lieux en direction de l'autoroute 40 Ouest sans s'arrêter. La victime a dû être transportée d'urgence à l'hôpital où des blessures importantes ont été traitées. Les enquêteurs souhaitent ainsi rencontrer toute personne ayant été témoin de la collision ou disposant d'images captées par une caméra de bord ou de surveillance. Environnement Canada a émis un avertissement jaune de pluie pour plusieurs secteurs de la région de la Naudière. Entre 50 et 80 mm de pluie sont donc à prévoir d'ici demain matin. Certains secteurs pourraient recevoir davantage de pluie, dépassant ainsi les 100 mm. L'Agence fédérale rappelle l'importance de rester prudent sur les routes, notamment près des rivières, des ruisseaux et des ponceaux. Pour terminer, plusieurs entraves viendront compliquer les déplacements de nuit sur l'autoroute 640 à Terrebonne aujourd'hui et demain. Des travaux de réfection du drainage et d'asphaltage seront à l'origine de plusieurs fermetures entre 21h et 5h du matin. Des chemins de détour seront mis en place. Voilà, ça complète. 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
6: OK, dure soirée hier pour Shane Bieber qui a amorcé le match pour les Blue Jays. Il a accordé 4 points en première manche, n'a pas terminé la première manche, a donné 6 buts sur balle avant d'être retiré du monticule. Et au final, les Blue Jays ont perdu 8-6 contre les Nationals de Washington. Vladimir Guerrero a quitté le match, en plus semble s'être blessé à une cuisse. Ça va pas bien pour les Jays cette année. Mais dans cette série, c'est 1-1 avec un troisième match à Washington cet après-midi, 13h. Et au jeu du Commonwealth, bonne journée hier pour le Canada. Félix Dolcy a remporté 2 médailles d'or. Les haltérophiles Maude Charon et Charlotte Simoneau ont aussi remporté l'or. Même chose pour la nageuse Kylie Maas, pour la lanceuse de marteau Cameron Rogers, René Cournoyer de Repentigny est monté sur le podium également en gymnastique. Au total, 14 médailles hier pour le Canada. Un total de 35 depuis le début des Jeux. Et puis, ça nous amène en deuxième position. Il n'y a que l'Australie qui nous devance avec 80. Et puis, de ces 35 médailles canadiennes, 13 sont des médailles d'or. Côté météo, ça fait dur. Des averses parfois fortes aujourd'hui. Un risque d'orage également en après-midi. Maximum 21-28 avec humidex. Ce soir, cette nuit, des averses. Risque d'un orage en début de soirée. Minimum 17. Demain, jeudi, des nuages. 60% de risque d'averses et un risque d'orage aussi en après-midi. Maximum 22-27 avec humidex. Restez au Québec pour les vacances! Nous disait-il. Vendredi, ça s'améliore. Vendredi, alternance soleil-nuage, maximum 27. Actuellement, sur le Grand Joliette, on est à 20 degrés, on ressent 27. Et puis, le soleil s'est levé à 5h32 ce matin, se couche ce soir à 20h28. Oh. Ouais, ben, on fait avec, hein. On fait avec. On n'a pas le choix. Et puis, c'est ça. On peut pas. Savoir d'avance les prévisions météo, ça pourrait nous aider, ça, à planifier nos vacances, mais malheureusement, on le découvre quelques heures à peine d'avance. On va, dans les prochaines minutes, parler baseball. Ça joue des tours aussi aux équipes de baseball, évidemment, ces matchs qui sont remis, qui sont reportés. Il n'y a que ça, ces temps-ci, pour freiner le Royal, parce que si

0: certainement. On parle de baseball avec, au bout du fil, l'entraîneur-chef du Royal de Repentigny, Mathieu Granger. Salut, coach.
1: Salut, Sylvain.
0: Comment tu vas?
1: Très bien, toi.
0: Ça va très, très bien. On est rendu à combien de victoires, là, de façon consécutive?
1: 12.
0: 12 victoires consécutives. Il y a juste la pluie ces temps-ci qui peut arrêter le Royal, hein, c'est ça?
1: Malheureusement, oui, c'est la pluie qui nous empêche de continuer sur notre séquence, de continuer notre rythme effréné, mais bon, ça fait partie des réalités du Québec au baseball.
0: Oui, c'est ça. On s'est parlé la semaine dernière, on était à 8 victoires de suite, donc ça a été une très, très bonne semaine. Hier, on devait jouer du côté de Saint-Eustache, le match a été remis. On vient de reporter, en fait, les deux derniers matchs qu'on devait jouer, je pense, c'est ça?
1: Exact, on devait jouer lundi, mardi, ça a été annulé par la pluie, puis même ce soir, présentement, on risque encore peut-être de devoir le reporter, exactement.
0: OK, donc les matchs ne sont jamais annulés, j'imagine, ils sont remis, ça veut dire que ce qui nous attend, c'est une fin de saison avec un calendrier très chargé, c'est ça?
1: Exact, présentement, dimanche, on s'en ira à l'esprit, puis après, on jouerait encore de lundi à vendredi. Donc, on aurait 5-7 matchs en frigo à partir de dimanche.
0: Est-ce que je me trompe? J'ai vu sur le site de la Ligue que vous aviez deux matchs dimanche dans deux villes différentes, un en après-midi, un en soirée. C'est vrai, ça?
1: Oui, exact. Dans le fond, c'est une nouveauté cette année. Ça s'appelle on appelle ça un faux double. C'est en Estrie. On joue à 1h à Coaticook et à 19h à Granby.
0: OK. Particulier quand même, mais on n'a pas le choix, tu le disais, parce qu'avec la météo puis tout ça, on doit condenser le calendrier. Alors, si on prend en exemple le match de ce soir, on va décider à quelle heure s'il y a un match ou non?
1: Je te dirais que vers 2h, 3h, souvent la décision est prise pour savoir si le match a lieu ou pas.
0: OK, parfait. Donc, aujourd'hui, si le match a lieu, ton lanceur partant, c'est qui?
1: Ce soir, c'est Jacob Léonard qui a la balle.
0: OK, parfait. Ça, c'est ce soir, on joue à domicile. Par la suite, ça va à ces deux matchs sur la route dimanche. Et
1: oui.
0: On va revenir à domicile lundi soir prochain contre Laval, c'est ça?
1: Exactement.
0: OK. Est-ce qu'un coach aime ça, jouer beaucoup, beaucoup de matchs rapprochés? Quand ça va bien, je pense qu'on n'aime pas les trop longues pauses. Hein? On aime ça être en action puis de poursuivre sur cette série.
1: Ben exact, c'est double tranchant. Quand t'es hot, tu veux jouer tous les jours, ouais. Tu veux jouer le plus souvent possible parce que tu sais que t'as pogné ton rythme, que les gars ils ont hâte d'être au parc. Mais quand t'en perds, plus souvent que t'en gagnes, des fois t'as besoin d'une pause. Tu veux jouer un peu moins souvent des fois pour changer les idées. Donc là, présentement, nous, on veut jouer le plus souvent possible.
0: Ouais, et ben tu le disais, c'est ben des matchs rapprochés. Il y a un double dimanche et par la suite, on joue lundi à domicile. Mardi, on est sur la route et on revient contre les Orioles de Montréal mercredi prochain à domicile. Est-ce que ça t'amène à manager ou à diriger ton club différemment? Parce que les gars jouent beaucoup. Alors, est-ce qu'on donne des congés à des joueurs réguliers? Est-ce qu'on les retire plus rapidement d'un match? En même temps, les gars veulent rester sur le terrain, j'imagine?
1: Bien, les gars veulent rester sur le terrain, puis on doit composer avec certains qui font les deux. Il y en a qui lancent et qui jouent en défensive. Donc, c'est eux autres qu'on doit tenter de reposer un soir ou deux, tout dépendamment quand la situation est condensée comme ça. Fait que c'est un peu là que le coach doit manager un peu plus.
0: Et quand on est rendu à 12 comme ça, là, on ne veut plus perdre. Hein? Évidemment, il n'y a pas un lanceur partant qui va être celui qui va stopper la série de victoires. Il n'y a pas un joueur qui va être responsable d'une défaite. Un jour, ça va venir, mais pour l'instant, on espère poursuivre sur cette belle lancée, j'imagine.
1: Oui, exact. On sait qu'à un moment donné, on va en perdre une. Quand tu joues à tous les jours, à un moment donné, ça se peut que tu en échappes parce que ta profondeur commence à être, même elle commence à être fatiguée. Mais on est prêt à tout. Là. On s'est donné un bon coussin, on est bien placé, on joue du bon baseball, on n'est pas inquiet de ça.
0: Ben parlons-en justement en terminant du classement. On en est où? On est à quelle position actuellement?
1: Deuxième. Premier de notre division, deuxième dans la Ligue au classement général.
0: Et on suit qui? Qui est premier?
1: On est derrière Québec, les Diamants, qui vont être durs à aller rechercher avec les mouvements qu'ils ont fait avec les maîtres d'action. Les Diamants sont équipés pour rester là et aller loin.
0: OK, mais on est premier dans notre division, on l'a dit, et puis on a un rendez-vous ce soir, 19h30, du côté du stade Flavio Prata à Repentigny. Merci, coach, et félicitations pour ce beau travail.
1: Ouais, c'est bien gentil. À toi, merci, Sylvain.
0: Salut.
1: Salut.
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0: Dans le cadre des Jeudis sous les étoiles, 5 spectacles en plein air gratuits en juillet, en août. C'est une tradition, c'est sur la rue de la Plage, au Parc des Arts. Ça commence à 17h30, il y a restauration et puis des restaurants, bars sur place, bière, vin. Et à 17h, première partie demain avec Manon Bédard. Ça va être bon. Elle est tellement bonne, tellement talentueuse, elle aurait pu faire le spectacle principal, mais c'est la première partie demain et... Par la suite, à 20h, cet hommage à Shania Twain avec Twain Legacy. Alors, c'est les plus gros succès de Shania Twain. Je vous le disais, c'est gratuit, mais moi, j'ai pour vous des billets VIP. Ça veut dire que vous n'avez pas à porter vos chaises. Vous êtes VIP. On vous reçoit, vous êtes dans la zone VIP. Vous avez une consommation pour vous et pour la personne qui vous accompagne. Vous êtes libre demain soir, ça vous tente d'aller chanter, danser sur la musique de Manon Bédard d'abord et de cet hommage à Shania Twain. Ben, vous nous appelez tout de suite 450-753-1035, un coup de téléphone ou un petit texto avec votre prénom. Bonne chance!
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3: Ouais, circulation, ça va bien ce matin. 40, 25, 6, 40, les Grands Joliettes, tout ça. On a un petit problème cependant sur la 158. 158 au croisement de la 347 du côté de Sainte-Geneviève-de-Berthier. On me dit que les feux sont inopérants. Et oui, ça crée une congestion, peu importe de où vous arrivez, là, dans les deux sens sur la 158. Et même chose pour ceux qui arrivent de la 347.

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2: Bon mercredi, ici Louis-Philippe Arnoirel. Le compte à rebours est lancé avant le début d'une possible grève qui pourrait voir 4400 agents de bord de WestJet rejoindre les piquets de grève dès dimanche. Les agents de bord de la compagnie aérienne située à Calgary se sont prononcés à 99% en faveur d'un mandat de grève à la mi-juillet. Depuis lors, d'intenses négociations sur une nouvelle convention collective sont en cours et la période de réflexion obligatoire touche à sa fin. Les précédents conflits de travail dans le secteur aérien ont entraîné une multiplication des annulations de vols quelques jours avant le début de la grève, qui doit être précédée d'un préavis de 72 heures de la part du syndicat. Cela signifie qu'à moins qu'un accord ne soit trouvé, certains vols pourraient commencer à être annulés dès vendredi. Une Canadienne accusée d'espionnage en Belgique restera en détention provisoire pour le moment. À l'issue d'une audience à huis clos qui s'est tenue hier, le parquet fédéral belge a indiqué que la suspecte resterait en détention provisoire. Le parquet avait annoncé samedi qu'une ressortissante canadienne d'origine chinoise avait été arrêtée pour espionnage et participation à une organisation criminelle. La suspecte, dont l'identité n'a pas été révélée, travaillait comme stagiaire au quartier général stratégique des puissances alliées en Europe de l'OTAN à Mons, en Belgique. Et toujours à l'international, le président américain Donald Trump et le président ukrainien Volodymyr Zelensky se sont rencontrés hier avant les funérailles du sénateur Lindsey Graham. Les deux dirigeants ont discuté de moyens permettant à l'Ukraine de produire ses propres armes puissantes, ainsi qu'à d'autres idées susceptibles d'aider le pays dans la guerre qu'il mène contre la Russie. Cette rencontre dans le bureau ovale, qui s'est également déroulée à huis clos, survenait à la suite d'une rencontre décisive lors du sommet de l'OTAN qui s'est tenu plus tôt ce mois-ci à Ankara, en Turquie. Donald Trump avait alors annoncé que les États-Unis accorderaient à l'Ukraine une licence pour fabriquer des systèmes de défense Patriot. C'est ce qui complète vos actualités Arsenal Media. Passez une bonne journée sur nos ondes.
3: On parle de sport et on commence avec cette défaite des Blue Jays hier, une défaite de 8-6 contre les Nationals du côté de Washington. C'est 1-1 dans cette série. Troisième et dernier match, c'est cet après-midi, 13h à Washington. Sinon, le Royal devait jouer hier à domicile contre... Non, on devait jouer hier sur la route contre les Bisons à Saint-Eustache. Le match a été remis. Mais ce soir, on a un match entre ces deux mêmes équipes, le Royal qui accueille les Bisons de Saint-Eustache à 19h30 au stade Flavio Prata du parc Champigny. On a le match des Étoiles également en MLS, sauf qu'il n'y a aucun joueur du CF Montréal. Il y a également les Roses de Montréal qui jouent ce soir contre le Rise de Vancouver. C'est à Vancouver à 22h. Et au tennis à Wimbledon, 8e de finale ce matin pour Leila Annie Fernandez. Elle affronte la Philippine Alexandra Ella. C'est à 11h ce matin. Côté météo, des averses parfois fortes. Aujourd'hui, un risque d'orage aussi cet après-midi, maximum 21-28 avec humidex. Ce soir, cette nuit, des averses, un risque d'orage en début de soirée, minimum 17. Demain, des nuages, 60% de risque d'averse, un risque d'orage aussi en après-midi, 22 comme maximum, 27 avec humidex. Mais pour vendredi, alternance soleil-nuage, maximum 27. Ce sera donc la plus belle de la semaine. Actuellement, sur le Grand Joliette, on a 20 degrés. On ressent 27. Le soleil s'est levé à 5h32 ce matin. Se couche à 20h28.
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C'était certainement les 100 000 matins du Haut 103.5, édition du mercredi. Nous sommes le 29 juillet. On vous souhaite une très, très belle journée. On va jouer dans les prochaines minutes à notre jeu, le plus gros mensonge de l'année, les billets du cinéma RGFM à gagner. On va parler des vendredis de l'harmonie. Je vous le disais, vendredi, plus belle journée de la semaine, belle journée pour aller voir un spectacle. Et il y en a un bon du côté de Saint-Côme. On va en parler avec Mélanie Marion. On va aussi parler de ce marché public qui nous attend du côté de Repentigny dimanche. On va en parler avec Caroline Charon. On a un très, très bon hit Grand Bazou qui va vous faire chanter et bouger. Et pour partir l'heure, c'est Tame Impala avec Dracula. Bon début de journée tout le monde.

trois affirmations en lien avec l'année 1984. Deux sont vraies et puis parce pas totalement menteur, mais il y en a une qui est fausse. Vous me dites quel est le mensonge qui ne s'est pas produit en 1984, OK? Et vous pourriez gagner des billets pour le cinéma RGFM. Première affirmation, en 1984 au cinéma, c'était la sortie du film La guerre des Tuques. La guerre. Pas de raison pour se faire mal. Au hockey, en 1984, le Canadien et les Nordiques s'affrontaient en série, une série marquée par la bataille du Vendredi Saint. Deux bagarres générales dans le même match, 198 minutes de pénalité et 10 joueurs expulsés. Et en musique, en 1984, le groupe Queen lançait la pièce « Another One Bites the Dust ».

Je vous l'ai dit, c'est pas tout vrai. Il y a un mensonge, faut trouver le mensonge. Qu'est-ce qui s'est pas passé en 1984? La sortie du film La guerre des Tuques? Le match du Vendredi Saint entre le Canadien et les Nordiques ou encore la sortie de Another One Bites the Dust de Queen? Vous avez la bonne réponse 450-753-1035. Petit coup de téléphone, petit texto. Un ou l'autre avec votre prénom. Je vous souhaite la meilleure des chances. En musique maintenant, l'histoire d'un gars qui vient de se lever. Il a pas dormi assez. Tu sais, tu te lèves le matin, t'as pas dormi à ton goût, et puis tu te branches, puis tu pars ta journée, puis le café goûte amer à passe. Bref, c'est pas un bon matin. Voici Je marche comme on tombe. Voici Vincent Vallière, ouais. Dans les sables le matin. J'espère que vous avez un meilleur matin que Vincent.

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0: Le vendredi, c'est toujours le fun, mais à Saint-Côme, dans le cadre des Vendredis de l'Harmonie, c'est encore plus le fun. C'est une très, très belle série de spectacles. Et pour nous en parler, en studio avec nous, elle est directrice loisirs, culture et tourisme à la municipalité de Saint-Côme, Mélanie Marion. Salut Mélanie.
1: Salut Sylvain.
0: Comment tu vas?
1: Ça va super bien, toi?
0: Très bien, c'est parti les Vendredis de l'Harmonie. Le premier, c'était le 10 juillet dernier. On a lancé ça assez fort avec deux artistes sur scène. Tigreau Bison oui. Et puis Arpin Lépine, il y avait du monde.
1: Hein? Il y avait du monde. On a eu vraiment une belle, un peu une belle surprise. On s'en attendait, mais pas à ce point-là. Beaucoup de monde qui était là pour Arpin parce que c'est quelqu'un de la région et beaucoup de monde qui ont découvert Tigreau Bison. Mm-hmm. Ils sont repartis de la soirée vraiment enchantés là, des deux prestations, des trois en fait, avec notre trio éphémère.
0: Qui était formé de Jean-François Branchaud, David de Boulanger et Yannick Marion.
1: Exactement.
0: C'est ça? Oui, ça, c'est un très, très beau concept. Et puis, je te demandais avant d'aller en onde, est-ce qu'on fait vraiment ça dans un chapeau? Puis c'est vrai. On a le nom, donc, d'un paquet d'artistes de Saint-Côme.
1: Des c'est artistes ça. Professionnels et des gens qui chantent pour le plaisir, qui font de la musique pour le plaisir et qu'on fait monter sur scène.
0: Mais ils sont tous ensemble. De Saint-Côme.
1: Tous de Saint-Côme, originaires ou résidents de Saint-Côme.
0: Puis il y en a du talent à Saint-Côme.
1: Il y en a quand même pas mal.
0: Pour rire. Et c'est un trio éphémère. Donc, ça crée de beaux moments, évidemment, pour les artistes, pour les gens qui sont présents aussi. Oui. C'est gratuit, on va le rappeler.
1: Oui.
0: Et il y en a un autre, le deuxième de cette série de quatre, vendredi qui vient, je te laisse dévoiler l'artiste en vedette.
1: Oui, donc notre artiste pour ce vendredi sera Marie-Annick Lépine.
0: Il va y avoir du monde aussi.
1: Qu'on connaît bien pour son implication dans le groupe Les Cowboys Fringants, mais Marie-Annick a toujours fait des projets solo. Ouais. Et c'est ce projet-là, son dernier projet qu'elle vient nous présenter. Elle va être entourée de très, très bons musiciens. Donc, ça va être une super belle soirée. Encore une fois, on est tellement chanceux. Il annonce encore beau, Sylvain. Pour notre vendredi, cette chance-là d'avoir... tout le temps de la belle température et on aura encore une fois un trio éphémère pour commencer cette soirée-là.
0: Trio formé de?
1: Formé de André Gagné, qu'on connaît notamment pour sa participation au Vent du Nord.
0: Ben oui.
1: François Marion, qu'on connaît dans la bottine, qu'on connaît pour plein d'autres projets aussi musicaux, qui sera là probablement à la basse. Et Carole Marion, qu'on entend nous à Saint-Côme, mais que les gens ne connaissent peut-être pas, donc on met ces trois personnes-là ensemble et on leur demande de nous former un trio éphémère pour l'occasion.
0: Il y a des gens qui la connaissent, entre autres là, pour Carole à Saint-Côme. C'est pas tout le monde dans la région qui la connaît. Donc, c'est des découvertes qu'on fait aussi lors
1: exactement.
0: De ces
1: soirées. C'est ce qu'on veut, mettre le talent de Saint-Côme sur la scène, mais pas juste ceux qui gagnent leur vie avec ça, mais vraiment tous ceux qui aiment la musique à Saint-Côme.
0: Ça, c'est vendredi qui vient. Ça commence à la première partie, là, ce trio éphémère, c'est à 19h, c'est ça?
1: 19h.
0: OK. Spectacle principal?
1: À 20h.
0: À 20h, mais on peut arriver d'avance.
1: C'est ça. Dès 17h, il y a de la restauration, il y a des bars, il y a la microbrasserie. On peut casser la croûte, on peut prendre une petite bière, on installe notre chaise, on amène notre chaise.
0: Mm-hmm.
1: C'est dans notre amphithéâtre naturel, donc les gens sont invités
0: à nous porter leur chaise. Au parc de l'Harmonie, c'est ça?
1: Oui, c'est ça. Situé en plein cœur du village.
0: Quelle belle façon de lancer la fin de semaine aussi.
1: Oui,
0: hein?
1: Tout à fait. Ouais.
0: Allons-y donc avec les deux suivants, parce qu'il y en aura deux au mois d'août également.
1: Oui, le 14 août, on va recevoir Karin dans sa tournée d'adieu. Et ce qui est vraiment le fun, c'est que il y a 20 ans exactement, on a reçu Karin au même endroit. Il n'y avait pas encore d'amphithéâtre, mais au même endroit à Saint-Côme. Donc, 20 ans après, jour pour jour, ils viennent, presque jour pour jour, ils viennent nous présenter leur tournée d'adieu.
0: Ouais.
1: Et on aura encore une fois un trio éphémère qui sera formé de Mathieu Marion, Benoît Baillargeon et Karine Grotté.
0: Effectivement. Oui. Tout ça sans papier, là, juste de mémoire. Et puis, on va terminer avec le gros party de fin de saison.
1: Oui.
0: Ce sera le 28 août, c'est ça?
1: On finit toujours ça avec un spectacle traditionnel pour...
0: Saint-Côme, c'est la capitale mondiale.
1: La capitale québécoise mondiale. D'abord, c'est pas un mondial.
0: Moi, je dirais mondial.
1: Allons-y pour le mondial. Donc, il y a un groupe qui s'est formé des fois à l'occasion pour aller chanter à Saint-Gabriel, à Sainte-Marceline, à Joliette. Donc, c'est Saint-Côme s'invite. Et là, Saint-Côme s'invite chez eux. Donc, c'est un collectif trad qui est formé de 12 personnes de Saint-Côme, chanteurs, musiciens, des hommes, des femmes. On met tout ça ensemble, on fait un melting pot. On a pratiqué hier, d'ailleurs, d'où la petite voix un peu plus rauque.
0: Parce que tu fais partie de l'équipe.
1: Oui, c'est ça, exactement.
0: Il n'y a pas un ancien maire aussi dans
1: le... Il y a un ancien maire et un nouveau maire. Okay, les deux seront réunis okay, dans ce collectif TRAD.
0: Collectif TRAD. Et puis, encore une fois, on aura un trio éphémère juste avant, formé de...
1: Notre dernier trio éphémère, formé de Sonia Bordelot, Nancy Bordelot et Jocelyn Bigra.
0: Effectivement. Tout ça, c'est gratuit, on vous le rappelle. Vous avez les gens qui n'ont pas noté tout ça, là, j'imagine qu'une page Facebook ou un site Internet pour retrouver les dates et tout ça. Sinon, mais je vous le rappelle, pour vendredi qui vient, Marie-Annick Lépine à compter de 20h, première partie 19h avec un trio éphémère. Et dès 17h, on vous attend au Parc de l'Harmonie du côté de Saint-Côme pour les vendredis de l'Harmonie. Mélanie Marion, bravo d'abord pour avoir mis sur pied cette belle programmation, pour ton implication également. Bravo à tout le comité organisateur et bon vendredi.
1: Merci.
0: Salut.
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3: Ouais, on parle circulation. D'abord, rejoindre Montréal via la 40. Pour ce qui est du pont Charles-de-Gaulle, c'est super facile. Ça va bien là, jusqu'à l'échangeur en joue. 25, c'est facile. 640, c'est facile. Rue Notre-Dame à Repentigny pour le pont Le Gardeur, c'est facile également. On a une petite congestion 125 à Saint-Esprit à l'approche de la 158. Et le point chaud, c'est la 158 ce matin du côté de Sainte-Geneviève-de-Berthier. Au croisement de la 347 avec des feux de circulation inopérants. Donc, ça crée une petite congestion. Là, soyez prudents dans le coin. Ça congestionne peu importe de où on arrive, de la 347 ou encore d'une direction ou l'autre sur la 158. Il est 8h25.
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3: Merci d'ailleurs à ceux et celles qui prennent le temps de m'appeler, de m'écrire pour me dire il y a un petit pépin à tel endroit. Vous êtes nos yeux sur la route. On va parler de vols de voitures. Jessica, les vols de voitures sont en baisse au Québec.
7: Tout à fait. Donc, selon le regroupement des assureurs automobiles, les réclamations pour vols ont diminué de 31,5% en 2025, atteignant ainsi leur plus bas niveau depuis 2016. L'organisme attribue cette baisse aux efforts de prévention. En revanche, le coût moyen des réclamations pour collision continue d'augmenter et dépasse maintenant 8 600 $, notamment en raison de la technologie de plus en plus présente dans les véhicules. Chez nous, le service de police de l'Assomption-Saint-Sulpice demande l'aide du public afin de retrouver un conducteur impliqué dans un délit de fuite survenu le 12 juillet dernier. L'accident s'est produit vers 11h30 devant une station-service située à l'intersection de la montée Saint-Sulpice et de la voie de service de l'autoroute 40 Ouest à l'Assomption. Un véhicule effectuant un virage vers la voie de service aurait coupé le chemin d'un cycliste et la roue avant du vélo aurait percuté l'arrière droit du véhicule, entraînant la chute du cycliste. Le conducteur a quitté les lieux en direction de l'autoroute 40 Ouest sans s'arrêter. La victime, pour sa part, a dû être transportée d'urgence à l'hôpital où des blessures importantes ont été traitées. Les enquêteurs souhaitent ainsi rencontrer toute personne ayant été témoin de la collision ou disposant d'images captées par une caméra de bord ou de surveillance. Environnement Canada a émis un avertissement jaune de pluie pour plusieurs secteurs de la région de la Naudière. Entre 50 et 80 mm de pluie sont donc à prévoir d'ici demain matin. Certains secteurs pourraient recevoir davantage de pluie, dépassant ainsi les 100 mm. L'Agence fédérale rappelle l'importance de rester prudent sur les routes, notamment près des rivières, des ruisseaux et des ponceaux. Pour terminer, plusieurs entraves viendront compliquer les déplacements de nuit sur l'autoroute 640 à Terrebonne aujourd'hui et demain. Des travaux de réfection du drainage et d'asphaltage seront à l'origine de plusieurs fermetures entre 21h et 5h du matin. Des chemins de détour seront mis en place. Voilà, ça complète. 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
3: OK, dure journée au bureau hier pour Shane Bieber, lanceur partant des Blue Jays. Pourtant, c'est un sacré bon lanceur, mais hier, il ne l'avait pas. 4 points accordés en première manche, n'a pas terminé la première manche, a donné 6 buts sur balle. C'est un record d'équipe. 6 buts sur balle en première manche. Les Jays ont perdu. Ouais, défaite de 8-6 contre les Nationals de Washington. C'est 1-1 dans cette série de 3 matchs. Match décisif aujourd'hui, 13h à Washington. Le Royal devait jouer aussi hier à Saint-Eustache contre les Bisons. Le match a été remis. Ce soir, on a un match de prévu avec parc Ballon-Royal et ces mêmes bisons. Donc, mais cette fois à Repentigny, stade Flavio Prata du parc Champigny à 19h30. Et il y a également le match des étoiles ce soir de la MLS. Ne cherchez pas les joueurs du CF Montréal, il y en a pas un.
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3: Pas une saison facile non plus pour le CF Montréal. Météo, des averses parfois fortes. Aujourd'hui, un risque d'orage aussi cet après-midi. Maximum 21-28 avec humidex. Ce soir, cette nuit, des averses. Risque d'un orage en début de soirée, minimum 17. Demain, jeudi, des nuages. Ouais, ça a changé un peu. Des nuages, 60% de risque d'averses. Risque d'un orage en après-midi, maximum 22-27 avec humidex. Et vendredi, là, ça a de l'allure. Alternance soleil-nuage, maximum 27. Présentement, sur le Grand Joliette, on est à 20 et on ressent 28. Oh. Et dans les prochaines minutes, on va parler du marché public de Repentigny. C'est dimanche, deuxième de la saison. La thématique, pop sucré. On en parle avec Caroline Charron de Passion Marché, qui a un look assez pop sucré. Merci, je viens de l'avoir arrivé. Ouais, ça s'en vient dans les prochaines, mais d'abord, on lève le volume pour le hit Grand Bazou.
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0: Et c'est l'heure de parler de marché public. J'ai le plaisir de recevoir en studio Caroline Charron. Elle est de Passion Marché. Bon matin, Caroline.
1: Bon matin, Sylvain.
0: Et comment tu vas?
1: Ben, ça va super bien.
0: Écoute, le prochain marché, celui de Repentigny, en fin de semaine, dimanche, il y a une thématique pop sucré étant un look. Pop sucré ce matin, c'est assez incroyable. Bref, moi, je l'ai dit, moi, je veux voir

0: la voûte chez vous où on trouve tous ces costumes. C'est nouveau du côté de Repentigny. C'est un projet pilote, c'est
1: oui,
0: ça?
1: C'est un projet pilote qui sort justement d'un projet choisi par les citoyens.
0: OK, donc trois marchés pour cette première édition.
1: Oui. Le
0: premier, c'était en juillet, Saveur du monde.
1: Oui.
0: Ça a marché?
1: Énormément.
0: Ah ouais?
1: On a été victime de notre succès.
0: Ah.
1: Le site était un petit peu plus petit que d'habitude, donc ça a fait...
0: Ça
1: a fait une réalité incroyable, 2625 visiteurs qu'on a réussi à compter.
0: Okay.
1: Parce que ça rentrait vraiment à coup de 10-15 personnes. Donc, c'était tout un défi. On avait 7 bénévoles sur place, puis il n'y en avait pas assez. C'est pour réussir
0: capter. Ben, particulièrement dans le cas d'un projet pilote, on est content de cette belle réussite pour le premier.
1: Ah, oui.
0: Deuxième d'une série de 3 maintenant, c'est en fin de semaine, dimanche, pop sucré. Ça va ressembler à quoi, donc?
1: Ça va ressembler à souligner surtout le côté de couleur. Hein. On s'entend que le mélange de couleurs vives, j'en porte un petit peu aujourd'hui, de bonbons.
0: Oui.
1: Fait que j'en ai une grosse sucette.
0: Oui.
1: Une
0: oui.
1: ambiance de fête inspirée de la culture pop. Donc, on est bien ici, c'est le fun parce qu'on est à la bonne radio, là. On entend du pop ici.
0: Oui, oui, oui. Donc, il y aura une ambiance pop côté musical.
1: Une ambiance pop, mais pas avec des paroles. Dans un marché, moi, je trouve ça important de ne pas rajouter des paroles.
0: OK, juste la sonorité, la musique.
1: Le côté acoustique,
0: les notes.
1: Okay, ouais, parce
0: ouais.
1: que quand un marchand veut vendre son produit, il parle,
0: ben,
1: il
0: explique. Je comprends. C'est un petit bruit de fond.
1: Oui. Je fais une musique d'ambiance qui vient créer une énergie. Fait que c'est vraiment ça qu'on va retrouver sur place. Beaucoup de couleurs, effectivement. On a aussi une animation, là, toute en couleurs. On a une sculpteuse alimentaire sur place. Elle va nous sculpter un gros melon d'eau. Elle va faire des fleurs. Elle va faire plein de choses.
0: Et ça, les enfants vont triper.
1: Oh, vraiment. Et les adultes, parce que c'est impressionnant de voir qu'est-ce qu'on peut faire avec un piment. Ou un zucchini. Donc, de ce côté-là, on a Mia Bureau qui va être sur place à partir d'une heure. Donc, c'est une prestation d'une heure. Donc, d'une heure à deux heures, elle sera sur place nous émerger.
0: Dégustation, on peut goûter.
1: Ben, dégustation à chacun des kiosques, je les invite bien sûr à toujours faire déguster. On en a quand même un bon choix là-dedans parce qu'il y a 30 exposants ce dimanche sur place. Puis j'ai, au côté des fruits et légumes, là, il y en a 5,5.
0: 5,5?
1: Oui. Il y a quelqu'un qui a aussi avec quelques trucs, mais sinon,
0: a trouvé une place.
1: On va avoir toute une variété sur place, puis autant le côté sucrerie, on va être gâtés, là, tu sais, le côté du sucre, du miel, de tout ce qu'on peut penser qui peut être sucré, qui vont fitter. Fait que oui, il y a beaucoup de dégustations, effectivement, pour nous faire découvrir toutes ces petites douceurs.
0: On peut manger, boire sur place, il y a une aire de restauration.
1: Restauration, côté barbecue, cette fois-ci, qui va se faire.
0: On
1: a un petit café sur place aussi.
0: Okay.
1: Qui est là pour toutes ses spécialités au niveau des cafés, un café du coin.
0: Tu me disais une vingtaine de marchands, c'est ça?
1: 30.
0: 30 même? OK,
1: ouais.
0: Donc ça grimpe. Et est-ce que ce sont les mêmes marchands qui étaient là pour la première édition?
1: Pas vraiment. Quelques-uns.
0: Quelques-uns, puis il y a du nouveau aussi.
1: Il y a du nouveau parce qu'il y avait juste 3 dates, puis il y a eu plus de 170 inscriptions. Donc, on a tricoté pour donner la chance à tout le monde d'être là, puis s'assurer d'avoir tout.
0: Problème, hein? C'est un sacré beau problème.
1: Vraiment. Okay. Je suis très contente que la ville de Repentigny a pensé à Passion Marché pour orchestrer
0: cette première
1: projet
0: pilote. Ça en prenait un.
1: Oui.
0: On est à quel endroit exactement?
1: On est 11 Allées de la Création, donc à côté du musée vraiment central, là, le musée Diane Dufresne et le centre culturel à côté.
0: Et puis, c'est de quelle heure à quelle heure?
1: 10h à 15h.
0: Et on fait ça les dimanches. Donc, deuxième d'une série de 3. On peut déjà parler du troisième qui va avoir lieu en septembre. On va tomber dans les pommes rendu en septembre.
1: Mais
0: on n'est pas encore rendu en septembre.
1: Non, mais on va bien se préparer. Moi, je suis déjà en train, j'ai tout préparé, les décors, les costumes. Je suis prête, là.
0: Ce sera le 6 septembre.
1: Le 6 septembre,
0: le dimanche aussi. Mais avant ça, à ne pas manquer, ce dimanche, à compter de 10h, 11, Allée de la Création à Repentigny, le marché public avec une thématique pop sucrée, Caroline Charron. Pour en savoir plus, on peut suivre Passion Marché.
1: Bien sûr.
0: Sur Facebook.
1: Sur Facebook, on voit tout ça et l'événement, bien sûr, que la municipalité a mis en ligne sur Facebook également. Puis je tiens à dire que beau temps, mauvais temps.
0: Oui, ça a lieu.
1: Donc, même s'il pleut, là, venez nous voir. On va être là.
0: On est là.
1: On a des chapiteaux.
0: On est là.
1: Trop hydrofuge. Tout va bien aller. On vous attend.
0: Lors du 1er en juillet, vous êtes super beau.
1: Ouais.
0: C'était plein de monde. On va vous montrer qu'on est capable de sortir pareil quand il fait un petit peu moins beau ce dimanche.
1: Absolument.
0: Si jamais c'est le cas. OK, ça marche. Et tu gardes ton kit pour la journée?
1: Ah, ça devrait. J'aime beaucoup cette perruque, finalement.
0: Ça marche. Salut.
1: Bye.
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Le plus gros mensonge de l'année. On jouait ce matin avec l'année 1984. Trois affirmations, deux vraies. Et puis, il y avait un mensonge. Il fallait le trouver. Je vous disais qu'en 1984, c'était la sortie du film La guerre des Tuques. Je vous disais qu'en 1984, au hockey, le Canadien et les Nordiques s'étaient affrontés dans la bataille du Vendredi Saint. En série, deux bagarres générales, 198 minutes de pénalité. 10 joueurs expulsés, je me rappelle comme c'était hier. Le Canadien avait gagné. Et en musique, en 1984... On avait éliminé les Nordiques. Ah! Et en musique, en 84... Michel Bergeron n'était pas content. Le groupe Queen lançait la pièce « Another One Bites the Dust ». Le mensonge, ben c'est ça. C'est « Another One Bites the Dust ». Ça avait été lancé plus tôt. Ça avait été lancé en 1980. Bravo à ceux et celles qui ont eu la bonne réponse. Vous pourriez gagner une carte cadeau du cinéma RGFM. Ça va se gagner vendredi matin. On n'a pas eu le temps de jouer ce matin au duel du numéro 1 présenté par Boston Pizza, mais on va jouer demain. Je vous le promets, demain et vendredi, vous aurez votre chance de remporter votre chèque cadeau du Boston Pizza. Je peux juste vous dire que hier, ça a été une victoire convaincante, écrasante pour Art avec Alone, vraiment. Ouais, ouais, ouais, ouais. Dans les prochaines minutes, on a le meilleur de la musique avec Stéphanie Olivier. Il sera pour le meilleur de la musique en après-midi. Et puis nous, on est là demain entre 6 et 9. Vous, vous arrivez quand ça vous tente, évidemment. Puis moi, aujourd'hui, je pense que je passe la journée sur mon balcon. On va aller me faire griller un petit peu. Ouais. Pas sûr. Bonne journée, tout le monde!

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2: Bon mercredi, bon matin, Stéphanie Gagné, encore une fois à vos côtés, jusqu'à midi, à Haut, pour le meilleur de la musique, et ce, partout au Québec. Et ce matin, on va vous présenter un fait important, diminution des vols de voitures au Québec. Amazon qui va diffuser les matchs en français du Canadien. Un nouveau projet à la télé pour Pierre-Yvroy Desmarais. Et nouveau réseau social qui ne ferait pas dans l'algorithme. Hey, ça, là, ça nous empêcherait de passer des heures sur nos téléphones. Sinon, Imagine Dragons, Somber, Charlotte Cardin en musique dans quelques minutes. Et ça, c'est le son d'une de ses guitares. Qui lui a inspiré cette chanson? Laquelle? Il doit en avoir au moins 32, là. C'est un retour en 1998 pour un homme qui vieillit. Ah, s'il vous plaît. 62 ans. Je connais pas grand gars qui ressemble à Lenny Kravitz à 62 ans. On l'écoute à Haut pour le meilleur de la musique.

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Je dis souvent que je suis celle qui n'écoute pas le hockey, mais qui connaît le plus le hockey, parce que j'ai le mandat de vous en parler, donc je lis beaucoup à propos des saisons régulières du Canadien particulièrement. Mais sachez qu'on aura un bonus supplémentaire. Plateforme de streaming, soit Prime Video, qui s'en mêle pour nous offrir des matchs du Canadien en français. Les détails à venir dans quelques minutes. Mais juste avant, un band qui ne veut pas expliquer la signification du nom de leur formation. Voici Imagine Dragons.

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1: On peut écouter la lutte sur Netflix et on pourra écouter du hockey de nos Canadiens de Montréal sur Prime Video. Une entente qui a été conclue avec Rogers qui offre les droits de diffusion des matchs nationaux de la saison régulière de la Ligue nationale de hockey le mercredi soir pendant 12 ans en français et en anglais. Et pour cette saison, c'est seulement 7 des 10 matchs du Canadien de Montréal qui vont être disputés les mercredis, des matchs nationaux. Bon, pour le prix de tout ça, est-ce que nous, on doit payer? Il faut dire que la valeur de l'accord n'a pas été dévoilée, mais la direction d'Amazon affirme que les matchs vont être présentés sur Prime Video sans frais supplémentaires pour les membres Prime. Alors, c'est une autre façon d'écouter le hockey, une autre option pour pouvoir écouter ça dans le confort de votre foyer. The Way Fastball, ça s'en vient à haute.

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Lors du festif de Baie-Saint-Paul, il y a question qui a été posée au public par la presse. Alors, si vous rencontrez un Français ou quelqu'un d'une autre nationalité et vous voulez leur faire connaître la musique québécoise, quel artiste, le premier artiste québécois que vous leur proposez? Mais moi, tout de suite, c'est Daniel Bélanger qui me vient en tête. Charlotte Cardin nous faisait une version de Fou n'importe où il y a quelques secondes à peine. Puis là, ben, on a la version originale de la chanson qui nous l'a fait connaître. C'est en 1992. Voici Opium à eau.

0: fait partie des humoristes coup de cœur du Québec et il sera la vedette de la nouvelle série Crave Détective numéro 1. C'est Pierre-Yves Roy Desmarais qui va partager l'écran avec Claude Meunier, Laurence Leboeuf et François Letourneau va interpréter le rôle d'Oscar Bougie, un détective privé hors de l'ordinaire qui s'inscrit au cégep en design d'intérieur. Ça marche déjà. Donc, on va suivre ses aventures alors qu'il résout un cas de vol avec des nouvelles amies d'école. La série qui est actuellement en tournage avec la script édition à Raphaël Germain qui travaille là-dessus. Les textes sont signés par Pierre-Yves Roy Desmarais et d'autres collaborateurs. Ce sera diffusé à l'hiver 2027 sur Crave. J'ai tellement hâte de voir ça. Je vous dis, Cowgirl, à venir à haut dans quelques minutes à peine et vos infos avec l'équipe d'Arsenal Média.
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6: Bon avant-midi, ici Jessica Potsou. Le ministère des Transports et de la Mobilité durable a indiqué que la circulation sur la route 343 à Saint-Paul s'effectue maintenant à contresens en direction nord, et ce, avec une voie disponible par direction. Rappelons que la route 343 Sud a été fermée de façon préventive mardi entre la route 158 et la rue René en raison de l'affaissement d'un ponceau. Environnement Canada a émis un avertissement jaune de pluie pour plusieurs secteurs de la région de Lanaudière. Entre 50 et 80 mm de pluie sont donc à prévoir d'ici demain. Pour terminer, le service de police de l'Assomption-Saint-Sulpice demande l'aide du public afin de retrouver un conducteur impliqué dans un délit de fuite survenu le 12 juillet dernier. L'accident s'est produit vers 11h30 à l'intersection de la montée Saint-Sulpice et de la voie de service de l'autoroute 40 Ouest à l'Assomption. Un véhicule effectuant un virage vers la voie de service aurait coupé le chemin d'un cycliste et la roue avant du vélo aurait percuté l'arrière droit du véhicule, entraînant la chute du cycliste. Le conducteur a quitté les lieux en direction de l'autoroute 40 Ouest sans s'arrêter. Les enquêteurs souhaitent ainsi rencontrer toute personne ayant été témoin de la collision ou disposant d'images captées par une caméra de bord ou de surveillance. Voilà, ça complète. 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

C'est une grande première dans le monde du voyage avec les douanes américaines qui ont décidé de suspendre temporairement ses activités en raison d'une odeur de matériaux de construction. Alors, plusieurs vols à destination des États-Unis sont annulés. Toutes les mesures sont mises en place pour permettre une reprise des opérations dans les meilleurs délais. Ça sent trop fort, les matériaux de construction. Ouais, ça change pas mal la donne pour bien des voyageurs en espérant que certains trouvent une solution rapidement et facilement. Creed, à l'instant, à haut.

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1: Nouvelle qui fait partie du fil de presse de ce matin où le nombre de vols de véhicules automobiles est en baisse importante au Québec. Et de beaucoup, là, on parle de 31,5% par rapport à l'an dernier, donc une bonne diminution. C'est autour de 4600 réclamations qui ont été faites. C'est le plus bas niveau observé depuis 2016. Mais en contrepartie, le coût des sinistres liés aux collisions qui continue, lui, d'augmenter. Bien, c'est sûr qu'on regarde les technologies, ça a changé beaucoup. Alors, la moyenne est autour de 8638 $ en 2025 pour les données qui ont été archivées. Puis si on recule de 10 ans, c'était deux fois moins cher. C'est qu'il y a tout ce qui est technologie, là, informatique, l'intégration des technologies avancées, augmentation du coût des pièces aussi et de la main-d'œuvre qui fait que ça augmente de beaucoup. Alors, ouais. Les vols, il y en a moins, mais ça coûte quand même assez cher à nos assureurs pour pouvoir répondre à la demande. Shine Down 365, ça s'en vient. À haut pour le meilleur de la musique.
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1: Aujourd'hui, à 19h, à la patinoire bleu, blanc, rouge, on a les spectacles au parc qui vous offrent le duo Aneta et Gustave. C'est dans le souffle des années 50, le duo qui s'élance entre ciel et terre et s'amuse avec des tissus aériens, des cerceaux aériens, le main-à-main acrobatique. Donc, séance de cirque qui vous sera proposée. C'est un spectacle gratuit pour tous. Apportez vos chaises, la petite doudou. Une belle collaboration aussi avec le Centre culturel Desjardins. Détails, ville de Joliette via les réseaux sociaux. 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
16: Bon avant-midi, ici Jessica Potsou. Le ministère des Transports et de la Mobilité durable a indiqué que la circulation sur la route 343 à Saint-Paul s'effectue maintenant à contresens en direction nord, et ce, avec une voie disponible par direction. Rappelons que la route 343 Sud a été fermée de façon préventive mardi entre la route 158 et la rue René en raison de l'affaissement d'un ponceau. Environnement Canada a émis un avertissement jaune de pluie pour plusieurs secteurs de la région de Lanaudière. Entre 50 et 80 mm de pluie sont donc à prévoir d'ici demain. Pour terminer, le service de police de l'Assomption-Saint-Sulpice demande l'aide du public afin de retrouver un conducteur impliqué dans un délit de fuite survenu le 12 juillet dernier. L'accident s'est produit vers 11h30 à l'intersection de la montée Saint-Sulpice et de la voie de service de l'autoroute 40 Ouest à l'Assomption. Un véhicule effectuant un virage vers la voie de service aurait coupé le chemin d'un cycliste et la roue avant du vélo aurait percuté l'arrière droit du véhicule, entraînant la chute du cycliste. Le conducteur a quitté les lieux en direction de l'autoroute 40 Ouest sans s'arrêter. Les enquêteurs souhaitent ainsi rencontrer toute personne ayant été témoin de la collision ou disposant d'images captées par une caméra de bord ou de surveillance. Voilà, ça complète. Pour plus de nouvelles, consultez monjoliette.com.

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Combien de temps vous passez sur votre téléphone, sur les réseaux sociaux particulièrement? Parce qu'on s'assure que vous soyez là le plus longtemps avec l'algorithme. Mais il y a un Québécois qui a lancé ou qui lance un réseau social sans algorithme pour lutter contre le doom scrolling. Ben oui, le fait de toujours être sur son téléphone puis de regarder des niaiseries. Ouais, détail à venir sur cette belle création, mais juste avant, Foster the People à haut.

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1: C'est l'histoire d'un jeune homme, un jeune Québécois, Alexis Bossé, qui se rendait compte d'être pas mal trop branché à son cellulaire, parle même d'avoir eu une dépendance, puis a décidé de créer sa propre plateforme pour éliminer les algorithmes, les pubs, les compteurs de mentions j'aime pour se comparer avec tout un chacun. Dans le fond, pour avoir une expérience plus saine sur une plateforme, alors ça s'appelle Livio. Ça veut dire qu'une fois qu'on a vu tout ce que nos amis ont publié, il n'y a plus rien à voir. On n'incite pas les gens à rester sur la plateforme. L'entrepreneur qui a à peine 21 ans, qui a consacré 6 mois au développement complet de son application. Pour l'instant, il n'y a pas de schéma d'affaires ou quoi que ce soit, mais c'est vraiment le but de créer quelque chose qui est plus simple pour l'utilisateur et surtout plus sain. Et on voit une forte progression sur l'App Store depuis son lancement qui date de lundi à peine. Vous êtes à haut pour le meilleur de la musique. La preuve, The White Stripes.

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C'est notre version québécoise qui cartonne encore et encore. Ma belle-mère me dit souvent, oh, je l'aime celle-là. Voici Clément Jacques et Marie-Mé et Picture à eau. J'ai

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1: Pour votre heure de lunch, ce qui s'en vient, Scorpions, Johnny Go de Jean Leloup. On a aussi Rush, Tom Sawyer, puis Jonquière de Plume. La preuve qu'on vous offre ces classiques, ces bons souvenirs en musique dans les grands bazous avec Richard Zetirois. Ça s'en vient dans quelques minutes à peine. Il y aura aussi vos infos. Question de vous informer avec l'équipe d'Arsenal Média. Et mon nom est Stéphanie Gagné. Je vous souhaite une belle fin de journée. On se donne rendez-vous demain pour le meilleur de la musique. À haut! Ciao!
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2: Bon avant-midi, ici Jessica Potsou. Le ministère des Transports et de la Mobilité durable a indiqué que la circulation sur la route 343 à Saint-Paul s'effectue maintenant à contresens en direction nord, et ce, avec une voie disponible par direction. Rappelons que la route 343 Sud a été fermée de façon préventive mardi entre la route 158 et la rue René en raison de l'affaissement d'un ponceau. Environnement Canada a émis un avertissement jaune de pluie pour plusieurs secteurs de la région de Lanaudière. Entre 50 et 80 mm de pluie sont donc à prévoir d'ici demain. Pour terminer, le service de police de l'Assomption-Saint-Sulpice demande l'aide du public afin de retrouver un conducteur impliqué dans un délit de fuite survenu le 12 juillet dernier. L'accident s'est produit vers 11h30 à l'intersection de la montée Saint-Sulpice et de la voie de service de l'autoroute 40 Ouest à l'Assomption. Un véhicule effectuant un virage vers la voie de service aurait coupé le chemin d'un cycliste et la roue avant du vélo aurait percuté l'arrière droit du véhicule, entraînant la chute du cycliste. Le conducteur a quitté les lieux en direction de l'autoroute 40 Ouest sans s'arrêter. Les enquêteurs souhaitent ainsi rencontrer toute personne ayant été témoin de la collision ou disposant d'images captées par une caméra de bord ou de surveillance. Voilà, ça complète. 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
2: Ben salut tout le monde, bienvenue dans ce show radio qui s'appelle Les Grands Bazous. Merci d'être à l'écoute. On salue nos collègues de travail qui sont partout à travers la province. Et qu'on voit une fois par année au party de Noël. Les stations hautes du réseau Arsenal Média sont partout au Québec. On va passer un peu 60 minutes ensemble à l'écoute des grands classiques du rock d'ici et d'ailleurs. À la production de l'émission, Michael Gagnon. Salut, Michael.
3: Salut, Richard.
2: Ça commence solide avec Rock You Like et Hurricane des Scorpions. C'est un groupe qui a vendu plus de 100 millions de disques à travers le monde. Leur disque le plus intéressant, selon moi, c'est Love at First Sting, 184. Et sur ça, Still Loving You est celle qu'on écoute tout de suite. Rock You Like et Hurricane au meilleur de la musique.

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2: 29 juillet aujourd'hui, le 29 juillet en 1953. Naissance de Geddy Lee, il a 73 ans aujourd'hui, né à Toronto. Bassiste, chanteur occasionnellement, claviériste du groupe rock canadien Rush. Il a rejoint Rush à la demande de son ami d'enfance Alex Liveson. En septembre 68, il avait 15 ans lorsqu'il a rejoint Liveson. Neil Peart s'est joint à eux en 1974. Ils ont formé ce trio emblématique du rock progressif qui s'appelle Rush. On va les écouter avec Tom Sawyer au meilleur de la musique.
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0: Ben, si c'est toujours le meilleur de la musique sur le réseau Arsenal Media, plus grand radio diffuseur au Québec, on a un quart d'heure non-stop devant nous avec, entre autres, Bon Jovi et Depeche Mode. C'est un 15 minutes qui va commencer avec la pièce de Weezer Island in the Sun qu'on retrouve sur le Green Album qui sort en 2001. Le groupe se disait, ouais, ça marchera pas trop tôt, cette chanson-là. Et le producteur Rick Ocasek, du groupe de Cars, lui, s'est battu pour que ce soit sur l'album et ça a été un immense succès parmi les grandes chansons des années 2000. Dans un instant, Weezer avec Island in the Sun, le meilleur de la musique. C'est toujours ici à O.
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2: Oh. Ben, il y avait ZZ Top avec Legs et pendant 51 ans, le groupe était composé du chanteur-guitariste Billy Gibbons. Il y avait Dusty Hill qui, lui, est décédé en 2021. Et il y avait le batteur Frank Beard. Et Beard, ça veut dire barbe. Et c'était le seul des trois qui n'en avait pas. Il y a du sport ce soir, Michael?
3: Même pas, dans les prochaines minutes.
2: Dans les prochaines minutes?
3: Oui, si vous êtes des amateurs des Jays, on termine face aux Nationals de Washington, 13h05. Donc, je sais que vous êtes peut-être au travail, vous allez écouter la radio avec le meilleur de la musique en après-midi après les grands bazous. Mais vous pouvez mettre une petite image,
2: un petit écran dans le coin
3: pour regarder peut-être le match de cet après-midi, 13h05.
2: Une chance qu'il y en a une ou deux qui est au courant.
3: Ouais, ben Internet, ça aide beaucoup, Richard.
2: On continue avec Daniel Boucher, la Désise, le meilleur de la musique. C'est toujours ici, à O.
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1: Débutons avec Marie-Louise pour conclure ce show radio. Demain, entre autres, Corbeau, AC/DC, les Beastie Boys. Un immense merci, Michael Gagnon, la production de ce show radio.
2: Un grand plaisir, Richard.
1: T'es pas trop tanné, tu reviens demain?
2: Non, ben écoute, ça... Non, ça va, non.
1: Okay.
2: Je suis comme même frame et vague.
1: Frame et vague. Je vous invite à rester à l'écoute des stations haut du réseau Arsenal Média parce qu'ici, c'est toujours le meilleur de la musique. À demain, tout le monde. Salut!
3: Bye!
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16: Bonjour, ici Jessica Potsou. Le gouvernement fédéral consacrera 1,6 milliard de dollars pour la construction de 45 nouvelles locomotives qui viendront remplacer la flotte vieillissante de Via Rail. En parallèle, le fédéral consacrera 357 millions de dollars pour la construction d'une nouvelle installation d'assemblage et de maintenance qui sera située à Montréal. Chez nous, le ministère des Transports et de la Mobilité durable a indiqué que la circulation sur la route 343 à Saint-Paul s'effectue maintenant à contresens en direction nord, et ce, avec une voie disponible par direction. Pour terminer, le service de police de l'Assomption-Saint-Sulpice demande l'aide du public pour retrouver un conducteur impliqué dans un délit de fuite survenu le 12 juillet dernier. L'accident impliquant un cycliste s'est produit vers 11h30 à l'intersection de la montée Saint-Sulpice et de la voie de service de l'autoroute 40 Ouest à l'Assomption. Les enquêteurs souhaitent ainsi rencontrer toute personne ayant été témoin de la collision ou disposant d'images captées par une caméra de bord ou de surveillance. Voilà, ça complète. 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
4: Oh. Hello, hello, bon début d'après-midi, milieu de semaine. Mercredi 29 juillet. Olivier Poitras avec vous pour les prochaines heures dans le meilleur de la musique. Un gros merci d'être branché sur les ondes de haut. Peu importe d'où vous nous écoutez, de quelle façon vous êtes branché. Bien content de vous savoir là. Dans les prochaines minutes, il y aura la musique de Shaboozy avec Gargirl. Ça s'en vient. Il y aura également 21 Pilots, oui. Et on passe ça avec Talk et Time Machine. Oh.

dirait que c'est l'artiste country le plus populaire du moment. Du moins, la chanson la plus demandée, vous pouvez l'entendre le samedi dans le Hit 15 de Chuck. C'est Shaboozy et sa nouveauté, c'est Cowgirls sur les ondes de haut. Je vous souhaite un excellent mercredi chez nous.

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1: Ce qui est le fun en général avec l'été, c'est que la région s'anime. Hein? Vous regardez un peu partout, peu importe la ville que vous allez visiter, il y a des activités, que ce soit des spectacles intérieurs, extérieurs, que ce soit des activités. Il y a de tout. Et un site aussi qu'on oublie peut-être d'aller voir, hein, de temps à autre, c'est le site de la municipalité, le site de la ville dans laquelle vous êtes. Et d'aller regarder le calendrier des activités. Parce qu'il y en a d'ici la fin de l'été. Et si vous êtes aussi en vacances dans la région, en visite, ben pourquoi pas en profiter pour aller voir un peu. Jeter un petit coup d'œil ce qui s'en vient au courant des prochains jours. Alex Warren au retour avec Fever Dream. Je vous souhaite un bon mercredi.
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Cream, j'ai l'impression que c'est l'un des bands qu'on oublie trop souvent. Cake, qui a eu une très belle carrière, c'est dit en passant. Tous les albums sont bons. Cain, le paradis.

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13: Jessica Potsou. 4 personnes ont été arrêtées mercredi à Saint-Lin-Laurentide dans le cadre d'une enquête en lien avec la contrebande de cannabis. Le service d'enquête sur la contrebande de la Sûreté du Québec avait réalisé des perquisitions en février dernier en lien avec ce dossier. Au total, 3 hommes et une femme âgées de 34 à 55 ans ont été arrêtés et devraient faire face à diverses accusations. Le ministère des Transports et de la Mobilité durable a indiqué que la circulation sur la route 343 à Saint-Paul s'effectue maintenant à contresens en direction nord. La circulation demeure toutefois difficile puisque le feu de circulation à l'intersection de la route 158 est toujours hors fonction. Pour terminer, l'organisme Action Famille Lanoraie aurait été la cible d'un acte de vandalisme dans la soirée de dimanche. Selon une publication de l'organisme, 4 individus d'âge mineur auraient notamment uriné et déféqué dans les escaliers ainsi qu'en dessous d'un cèdre de Noël. Action Famille Lanoraie a laissé savoir que les jeunes ont été identifiés et que les vidéos de surveillance ont été acheminées à la Sûreté du Québec. Voilà, ça complète. 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

Il y a un band qui sera de passage cet automne au Centre Bell. Ce sont les Smashing Pumpkins. Et à défaut d'avoir de nouveautés sur nos zones, ils ont une collaboration bien intéressante avec un certain Youngblood. Et c'est celle-là qu'on s'offre à l'instant, c'est Zombie A.O.

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2: Je suis tombé sur un article un peu plus tôt ce matin et ça m'a fait penser à ma consommation de café qui est à peu près nulle. Et l'article parlait justement du fait que le trois quarts des gens d'âge adulte, évidemment, boivent du café le matin. Que ce soit une tasse, deux tasses, trois tasses, peu importe que vous le prenez noir, que vous le prenez au lait, que vous le prenez avec deux crèmes, deux sucres. La majorité des gens prennent du café et je me dis, Caroline, j'en prends pratiquement jamais. Je vais en prendre une fois de temps en temps, mais c'est pas mon habitude de tous les matins. Moi, mon habitude des matins, c'est lait au chocolat. Je sais pas si vous êtes de la même gang que moi ou si vous êtes team café, mais je fais pas partie de la gang pantoute du café, moi. Summer Homebreaker, ça se mène au retour.
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j'en profite pour saluer tous les gens qui sont en vacances pendant ces deux semaines de construction. On va poursuivre ça. En le meilleur de la musique, Olivier Poitras avec vous. Jonathan Pinchot, belle infirmière, c'est ce qui suit. Je vous souhaite un excellent mercredi sur les ondes de haut.

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trafic suit dans les prochaines minutes. Et à compter de 18h, il ne faudra pas manquer les hits avec Chuck. Je vous souhaite une excellente fin de journée sur les ondes de haut. Salut!

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11: Bon après-midi, ici Jessica Potsou. Quatre personnes ont été arrêtées mercredi à Saint-Lin-Laurentide dans le cadre d'une enquête en lien avec la contrebande de cannabis. Le service d'enquête sur la contrebande de la Sûreté du Québec avait réalisé des perquisitions en février dernier en lien avec ce dossier. Au total, trois hommes et une femme âgés de 34 à 55 ans. La Sûreté du Québec avait réalisé des perquisitions en février dernier en lien avec ce dossier. Au total, trois hommes et une femme âgés de 34 à 55 ans

y a plusieurs spectacles qui vont se faire aller au courant des prochaines semaines. On pense entre autres à ce qui se passe pas tant loin de chez nous, si vous pensez au Festival de Chiaga qui s'en vient du côté de Montréal. Il y a également, il y a eu Tame Impala qui est venu à Montréal également au courant des dernières semaines. Les Smashing Pumpkins, il y aura les Black Keys qui s'en viennent. Il y a un band que les gens auraient beaucoup aimé voir, je suis convaincu. Malheureusement, ben, ils se sont pas arrêtés chez nous, hein. Et c'est pas prévu. Par contre, vous aviez la chance d'aller les voir du côté de Boston. Et ils vont aussi poursuivre une tournée au courant des... ce sera annoncé là, au courant des prochaines semaines. Ça a été quand même assez surprenant. Quand on a entendu la réunion des frères Gallagher il y a maintenant 2 ans, ben, c'est chose faite. Oasis s'amène dans les prochaines minutes et ça, c'est ma préférée, personnellement. Donc, Look Back in Anger, c'est ce qui s'en vient au retour. Je vous souhaite un excellent mercredi à 1035.

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16: Météo. Ça va rester nuageux pour ce soir et cette nuit, toujours ce risque de pluie et d'orage qui se poursuit. C'est 60% de risque d'averse pour la nuit prochaine. On tombe à 17 degrés. La pluie qui va se poursuivre jusqu'à demain en début de journée. Et ça va se dégager par la suite jeudi en après-midi, maximum de 23 degrés qui est prévu. Vendredi, c'est du soleil avec un maximum de 27. Et si on regarde pour samedi, alternance soleil-nuages avec 26 degrés. Pour l'instant, ben, c'est nuageux, on est à 21 degrés.
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Je vous parlais de spectacle il y a quelques minutes. Ben, c'est mardi prochain que va débuter l'édition 2026 des Mardis doux de Saint-Paul. Donc, mardi le 4 août. On parle de spectacle gratuit en plein air du côté du parc Amiotte. Évidemment, on vous demande, les gens qui vont aller sur place, spectacle, oui, vous pouvez rester debout et vous déhancher comme ça vous tente, mais on vous suggère surtout aussi d'apporter vos chaises. Il y a un service de bar et de casse-croûte également qui sera sur place. Et cette année, on parle de 4 spectacles et ça va commencer, oui, mardi qui s'en vient, spectacle country de Joël Vogue. Et lui, on l'a découvert, ben, ou vous l'avez découvert peut-être aussi dans Star Academy. Sera accompagné des danseurs de Dance Country. En fait, il y aura entre autres Julie Lépine qui sera là. Et en première partie, oui, parce qu'il y en aura une à 18h15, spectacle jeunesse avec Colette Pirouette. Ah, donc, on vous invite à arriver sur place là autour de 5h30, 6h en fin de journée pour pouvoir assister à ces spectacles-là. Oui, gratuit en plus. Et ça va vous permettre là de passer de bons moments. On fait ça tous les mardis du mois d'août. Il y a une chanson qui est sortie l'an dernier et je vais vous dire l'affaire, ça m'a ramené droit dans mon adolescence. Probablement que vous aussi, si vous étiez là à la fin des années 90, début 2000, dans votre phase adolescente, ah ben, Yellow Card et Good Charlotte, un beau mix, Bedroom Posters à 103.5. Je vous souhaite un excellent mercredi chez nous. Attire.

0: Bien branché dans le trafic, Olivier Poitras qui vous accompagne jusqu'à 18h. Vous vous demandez où est l'excellent Ghislain Demers? Ben, il sera de retour demain. En convalescence pendant 2 jours avec une dent en moins maintenant, mais un sourire radieux. Hein? Bien content de passer les prochaines heures en votre compagnie. Dans les prochaines, on aura entre autres la musique d'Imagine Dragons. Ça s'en vient avec On Top of the World pour l'instant. C'est Jean Leloup. Balade à Toronto à O103.5. Je vous souhaite un excellent mercredi.
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1: Ouais, pas mal d'activités à faire au courant des prochains jours et des prochaines semaines dans la région. Il reviendra au courant des prochaines minutes, bien évidemment. Le temps de vous saluer si vous êtes branché sur les zones du haut 103.5. Peu importe d'où vous l'êtes. Si vous êtes au travail d'ailleurs, peut-être que vous allez puncher out bientôt. Peut-être que vous venez de rentrer aussi. Les travailleurs de soirée, les travailleurs de nuit, on vous salue. À les gens qui ont un horaire particulier, moi vous dire, je l'ai fait quelques fois, travailler de nuit, et c'est pas évident. C'est pas, pas tant dans mon mode de vie non plus. Mais il y en a pour qui ça fonctionne bien et je vous lève mon chapeau. Salutations également si vous êtes sur la route. Prudence. Dans les prochaines minutes, on aura la musique d'Imagine Dragons. Ça s'en vient. C'est On Top of the World de retour. Je vous souhaite un bon mercredi. Ah, oh.
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2: Je vous ai parlé de la température qui s'en vient bon, au courant des prochains jours. Ça va se dégager demain en après-midi et c'est une très bonne nouvelle. Pourquoi? Parce que demain, compté de 20h du côté de l'amphithéâtre de l'Anaudière, ben c'est la dernière soirée de la saison du cinéma en plein air du Festival de l'Anaudière. Et évidemment, on va pouvoir terminer ça en beauté parce que oui, ce sera beau demain soir. On va terminer avec la présentation du film « Fantôme de l'Opéra ». Qui est un film de Joël Schumacher qui est sorti en 2004, qui va vous plonger là dans une histoire d'amour. Donc, thème de la soirée, bal masqué, masque et élégance qui seront mises de l'avant pour cette soirée-là qui vous attend, oui, sous les étoiles, parce que ce sera ciel dégagé. D'ailleurs, parlant d'étoiles, demain, parce que dans la nuit de jeudi à vendredi, il y aura pluie de météorites. Ouais, vous verrez probablement, on dit le bon selon les experts, c'est quoi? C'est entre 7 et 8 météorites à l'heure qu'on pourra voir à partir de la fin de la soirée jusqu'à l'aube vendredi matin. Ah, donc, ça vous tente de voir un spectacle assez exceptionnel et aussi qui n'arrive pas tellement souvent. Ah ben, restez là, restez à l'extérieur et profitez de cette belle soirée. Nous, on va poursuivre ça en musique. J. Scott, Buzzé, ça s'en vient.
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Mais vous dire, c'est une soirée à pas manquer parce que on est dans le cadre des 12 jeudis sous les étoiles. Ben demain soir, à pas manquer du côté du Parc des Arts qui est sur la rue de la Plage à Saint-Alphonse-Rodriguez. Twain Legacy, qui est un hommage évidemment à Shania Twain. Ses plus gros hits sont réunis dans ce spectacle-là. C'est gratuit. Restaurant sur place à compter de 17h30, première partie à 19h. Show principal qui va commencer à 20h. Vous pouvez évidemment amener vos chaises et tout ça. Profitez de cette belle soirée. Je l'ai dit un peu plus tôt, ça se dégage demain après-midi. Ce sera soirée sous les étoiles. Donc, d'où jeudi sous les étoiles. Oui, ça le porte pour l'hommage à Shania Twain demain. Olivier Poitras qui vous accompagne. Donc, d'où jeudi sous les étoiles. Oui, ça le porte pour l'hommage à Shania Twain demain. Olivier Poitras qui vous accompagne.

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2: Bonne fin de journée, ici Benjamin Aubert, voici vos actualités. Quatre personnes ont été arrêtées aujourd'hui à Saint-Lin-Laurentide dans le cadre d'une enquête en lien avec la contrebande de cannabis. Le service d'enquête sur la contrebande de la Sûreté du Québec avait réalisé des perquisitions en février dernier en lien avec ce dossier. Au total, trois hommes et une femme âgés de 34 à 55 ans ont été arrêtés et devraient faire face à diverses accusations. Un avis d'ébullition est en vigueur pour l'ensemble de la ville de Berthierville. Les citoyens doivent faire bouillir l'eau du robinet pendant au moins une minute avant de la consommer en raison d'une baisse de pression sur le réseau.

0: d'Aqueduc. Cette mesure préventive devrait demeurer en place au moins 48 heures. Un nouvel avis sera diffusé lorsque l'eau sera de nouveau conforme aux normes. Deux policiers de la Sûreté du Québec ont été blâmés en déontologie pour profilage racial à la suite d'une intervention survenue en 2020 à Mascouche. Le tribunal conclut qu'un homme noir a fait l'objet d'un traitement discriminatoire lors d'un contrôle routier, marqué notamment par une fouille jugée illégale et des propos insultants. La victime affirme être encore marquée par les événements et souhaite que les corps policiers renforcent leurs pratiques contre le profilage racial. Et enfin, l'organisme Action Famille Lanoraie aurait été la cible d'un acte de vandalisme dans la soirée de dimanche. Selon une publication de l'organisme, 4 individus d'âge mineur auraient notamment uriné et déféqué dans les escaliers, ainsi qu'en dessous d'un cèdre de Noël. Action Famille Lanoraie a laissé savoir que les jeunes ont été identifiés et que les vidéos de surveillance ont été acheminées à la Sûreté du Québec. Les parents de 3 de ces 4 jeunes auraient rencontré les responsables de l'organisme après la diffusion de cette histoire sur les réseaux sociaux. Voilà, c'est ce qui complète. 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
1: Eh bien, on est à l'aube du début de la saison dans la NFL. Ça s'en vient à la toute fin du mois et déjà, on commence à faire les prédictions en prévue de la prochaine saison. Où seront les Bills de Buffalo? De quelle façon on va rebondir les Bengals de Cincinnati? Où sera Lamar Jackson? Est-ce qu'il sera encore le joueur par excellence de la prochaine saison? Bref, on fait les prédictions sur le rds.ca. Et évidemment, on se demande, est-ce que les Patriots de la Nouvelle-Angleterre vont être capables de répéter ce qu'ils ont fait l'an dernier, de se rendre au Super Bowl? Non, ils l'ont pas gagné, mais ils se sont quand même rendus par surprise. Est-ce que c'est un coup de chance ou est-ce qu'ils seront encore capables de répéter l'exploit? Ce sera à voir. Maintenant, les Blue Jays de Toronto qui sont dans le trouble. On va le dire, là, ça n'a pas été la saison escomptée jusqu'à maintenant. Défaite de 8-6 hier contre les Nationals de Washington. Non seulement ça, mais ils ont perdu également les services de Vladimir Guerrero Jr. qui a été blessé lors du match d'hier. Donc, ça va de mal en pis pour les Blue Jays. Et comme je l'ai dit, Formule 1, ben là, on est en pause pendant un mois avant le retour à la fin du mois d'août. On a rajouté le Grand Prix de Sepang en Malaisie qui fera son grand retour depuis 2016, je pense, le dernier Grand Prix là-bas, 2017. Elle sera de retour au mois d'octobre. Et on parle aussi d'Imola qui vont remplacer là, les Grands Prix du côté du Moyen-Orient qui ont été annulés au début de la saison. OK, météo maintenant, taux rapide. Ben c'est de la pluie et des orages qui est attendu encore une fois pour ce soir et la nuit prochaine. Un maximum de 16 degrés, c'est ce qu'on attend. Et si on regarde maintenant pour demain jeudi, ben c'est de la pluie et des orages en début de journée. Mais par contre, ça se dégage en après-midi. Soleil maximum à 22. Soleil pour vendredi 27 présentement. On est à 21 degrés.

Émission qui porte bien son nom quand même, parce que si vous êtes de retour du travail à cette heure-ci, vous êtes peut-être pris dans le trafic. Quoique, je vais vous dire une affaire, c'est quand même pas mal moins pire pendant les deux semaines de la construction. Moins de monde sur les routes pendant les heures de trafic, et ça fait en sorte que c'est une circulation plus fluide. On aime ça. Bon, moi, je suis en studio, ça paraît pas. J'ai pas à me déplacer, mais c'est pas grave. Ce sera peut-être plus simple le retour à la maison ce soir en terminant. Salutations d'ailleurs si vous êtes dans votre véhicule, si vous venez de finir de travailler, oui, ou si vous êtes en déplacement tout simplement. Gros merci d'être branché sur les ondes du haut 103.5. On a encore une fois de la bonne musique qui s'en vient dans les prochaines minutes. La nouveauté de Jeff Posé sur nos ondes, emmêlée dans ses cheveux, ça s'en vient. Il y aura également la nouveauté de Sunbur avec My Body Isn't Ready. Ça s'en vient dans les prochaines minutes. Mais pour l'instant, on va partir ça avec un souvenir d'un gars qui a une carrière, bon, vous dire, une carrière enviable. Le gars a commencé sa carrière avec Nirvana à la fin des années 80. Le band, évidemment, se termine, on sait pourquoi, la mort de Kurt Cobain. Ils fondent un groupe, les Foo Fighters, Go It en 1999 avec Learn to Fly.

Je veux saluer les amateurs de golf parce que cette année, ça, c'est la première année que je joue autant au golf et je prends plaisir. En fait, ça fait plusieurs années que je joue, mais souvent, je vais jouer 3-4 matchs par année et ça va se limiter pas mal à ça. Là, cette année, je joue un petit peu plus souvent, mais on va vous dire, je prends goût à jouer au golf. J'ai toujours fait du sport dans la vie. T'sais, j'ai joué au hockey, au baseball longtemps. Je joue encore au baseball, évidemment. Mais ben, je dis évidemment comme c'était évident que vous saviez que je joue au baseball, mais c'est pas ça que je veux dire, mais bref. Je joue de plus en plus au golf et je découvre des parcours maintenant. J'ai été joué bon sur la rive sud, sur la rive nord, j'essaie de faire un peu partout. Et en fin de semaine, je m'en vais jouer pour la première fois de ma vie, samedi, du côté du golf à Saint-Jean-de-Mata. Jamais été là de ma vie. Oui, j'ai déjà été au glissade en tube l'hiver et tout ça, mais j'ai jamais été joué au golf là-bas. On en dit que du bien. J'ai des amis qui ont été et que c'est un de leurs terrains favoris. Donc, on s'en va là en fin de semaine à jouer au golf. Je sais pas si vous y avez déjà été. Si vous avez des hints sur le terrain, me dire quel trou est difficile et à quoi je dois faire attention. Si ça vous tente de m'écrire ça via les messageries texte, faites-le. Ben content d'aller découvrir un nouveau terrain en fin de semaine. Ceci étant dit, changement de sujet, il y a une chanson quand j'étais plus jeune, première fois que je l'ai entendue et les nombreuses fois suivantes, ça me faisait penser, vous savez, les boissons gazeuses, hein? Et je me suis dit, mais à quoi bon être un homme 7-Up, hein? Je comprenais pas. Les Respectables en 1999 et l'homme 7-Up au 103.5, Olivier Poitras avec vous jusqu'à 18h.

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1: Il y a toujours ce projet de loi qui est en... Je ne vais pas dire en vigueur parce que ce n'est pas encore arrivé, mais on est en discussion à savoir si on devrait le mettre en vigueur ou non. Projet de loi qui vise les 16 ans et moins et les réseaux sociaux. On veut interdire les réseaux sociaux à cette tranche d'âge-là, les 16 ans et moins. Pourquoi? Parce qu'on se rend compte que les jeunes sont beaucoup trop sur leur téléphone, que ce soit les Instagram, les TikTok, les Snapchat, peu importe, nommez-les. On veut réduire le temps d'écran des enfants. Et avec raison. Avec raison, parce que ça nuit à leur développement. Est-ce qu'on va finalement mettre en place ce projet de loi-là? Bien évidemment, il y a encore beaucoup de discussions à y avoir. Les jeunes veulent être entendus aussi. Dossier à suivre. Loup comme semaine dans les prochaines minutes avec Back in the Saddle là-haut.
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4: Météo. Ça va rester nuageux pour ce soir et cette nuit. Toujours ce risque de pluie et d'orage qui se poursuit. C'est 60% de risque d'averse pour la nuit prochaine. On tombe à 17 degrés. La pluie qui va se poursuivre jusqu'à demain en début de journée. Et ça va se dégager par la suite jeudi en après-midi. Maximum de 23 degrés qui est prévu. Vendredi, c'est du soleil avec un maximum de 27. Et si on regarde pour samedi, alternance soleil-nuage. Avec 26 degrés pour l'instant, ben c'est nuageux, on est à 21 degrés.
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Un énorme plaisir de passer ce temps-là en votre compagnie dans le trafic. Ça arrive pas souvent. Est-ce que ça arrivera plus souvent? Ah, la question se pose. Olivier Poitras qui vous accompagne jusqu'à 18h. On poursuit ça avec la musique de Patrice Michaud et la grande évasion à Haut 103.5. Bon mercredi.

qui sera en vedette vendredi soir du côté du des Vendredis de l'Harmonie à Saint-Côte, ce qui est une très bonne nouvelle. On parle d'un concept d'une deuxième soirée de quatre spectacles gratuits qui vous sont présentés dans le mois de juillet du mois d'août. Côté du Parc de l'Harmonie, spectacle principal qui va débuter d'ailleurs à 20h. Et il y a toujours une première partie, donc pour ceux et celles qui peuvent ou qui veulent arriver plus tôt à compter 19h, il y a une première partie qui met toujours en vedette les artistes de Saint-Côme. Et on forme à chaque fois là, ce qu'on appelle un espèce de trio éphémère. Et vendredi, le trio sera formé de Carole Marion, François Marion et André Gagné à l'animation qui va débuter à compter de 17h, en même temps que l'ouverture du resto et du bar. Donc, les gens qui vont vouloir arriver sur place, manger et boire un petit coup, eh ben, vous êtes les bienvenus. Spectacle, comme je dis, va commencer à 19h. Marie-Annick Lépine à 20h. La musique de Talk, oui, dans les prochaines minutes, avec Time Machine à Haut.

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2: Il y a un chanteur qu'on a reçu en entrevue à O103.5 au courant du printemps qui connaît, un début de carrière assez fulgurant. On le connaît maintenant grâce à sa carrière solo, oui, mais avec le groupe Classe Moyenne qui accumule hit après hit après hit. Et ce gars-là aussi qui d'ailleurs se retrouve dans le top 15 ou le hit 15 avec Chuck Noël le samedi. Il sera là dans les prochaines minutes avec la chanson Le Bon Choix. Gabriel Fredette se mène sur nos ondes. Pour l'instant, c'est Vince Lemire. On aime le whisky à O103.5. Je vous souhaite un bon mercredi chez nous.

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1: 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Dans les prochaines minutes, on poursuit ça. Il y aura la toune qui punch qui s'en vient et un band que vous aimez beaucoup, Muse, avec Starlight au retour.
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5: Bonne fin de journée, ici Benjamin Aubert, voici vos actualités. 4 personnes ont été arrêtées aujourd'hui à Saint-Lin-Laurentide dans le cadre d'une enquête en lien avec la contrebande de cannabis. Le service d'enquête sur la contrebande de la Sûreté du Québec avait réalisé des perquisitions en février dernier en lien avec ce dossier. Au total, 3 hommes et une femme âgés de 34 à 55 ans ont été arrêtés et devraient faire face à diverses accusations. Un avis d'ébullition est en vigueur pour l'ensemble de la ville de Berthierville. Les citoyens doivent faire bouillir l'eau du robinet pendant au moins une minute avant de la consommer en raison d'une baisse de pression sur le réseau d'aqueduc. Cette mesure préventive devrait demeurer en place au moins 48 heures. Un nouvel avis sera diffusé lorsque l'eau sera de nouveau conforme aux normes. 2 policiers de la Sûreté du Québec ont été blâmés en déontologie pour profilage racial à la suite d'une intervention survenue en 2020 à Mascouche. Le tribunal conclut qu'un homme noir a fait l'objet d'un traitement discriminatoire lors d'un contrôle routier, marqué notamment par une fouille jugée illégale et des propos insultants. La victime affirme être encore marquée par les événements et souhaite que les corps policiers renforcent leur pratique contre le profilage racial. Et enfin, l'organisme Action Famille Lanoraie aurait été la cible d'un acte de vandalisme dans la soirée de dimanche. Selon une publication de l'organisme, 4 individus d'âge mineur auraient notamment uriné et déféqué dans les escaliers, ainsi qu'en dessous d'un cèdre de Noël. Action Famille Lanoraie a laissé savoir que les jeunes ont été identifiés et que les vidéos de surveillance ont été acheminées à la Sûreté du Québec. Les parents de 3 de ces 4 jeunes auraient rencontré les responsables de l'organisme après la diffusion de cette histoire sur les réseaux sociaux. Voilà, c'est ce qui complète. 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
6: Eh bien, on est à l'aube du début de la saison dans la NFL. Ça s'en vient à la toute fin du mois. Et déjà, on commence à faire les prédictions en prévue de la prochaine saison. Où seront les Bills de Buffalo? De quelle façon on va rebondir les Bengals de Cincinnati? Où sera Lamar Jackson? Est-ce qu'il sera encore le joueur par excellence de la prochaine saison? Bref, on fait les prédictions sur le rds.ca. Et évidemment, on se demande, est-ce que les Patriots de la Nouvelle-Angleterre vont être capables de répéter ce qu'ils ont fait l'an dernier, de se rendre au Super Bowl? Non, ils l'ont pas gagné, mais ils se sont quand même rendus par surprise. Est-ce que c'est un coup de chance ou est-ce qu'ils seront encore capables de répéter l'exploit? Ce sera à voir. Maintenant, les Blue Jays de Toronto qui sont dans le trouble. On va le dire, là, ça n'a pas été la saison escomptée jusqu'à maintenant. Défaite de 8 à 6 hier contre les Nationals de Washington. Non seulement ça, mais ils ont perdu également les services de Vladimir Guerrero Jr. qui a été blessé lors du match d'hier. Donc, ça va de mal en pis pour les Blue Jays. Et comme je l'ai dit, Formule 1, ben là, on est en pause pendant un mois avant le retour à la fin du mois d'août. On a rajouté le Grand Prix de Sepang en Malaisie qui fera son grand retour depuis 2016, je pense, le dernier Grand Prix là-bas, 2017. Elle sera de retour au mois d'octobre. Et on parle aussi d'Imola qui vont remplacer là, les Grands Prix du côté du Moyen-Orient qui ont été annulés au début de la saison. OK, météo maintenant, taux rapide, ben c'est de la pluie et des orages qui est attendu encore une fois pour ce soir et la nuit prochaine, au maximum de 16 degrés, c'est ce qu'on attend. Et si on regarde maintenant pour demain jeudi, ben c'est de la pluie et des orages en début de journée, mais par contre ça se dégage en après-midi, soleil maximum à 22, soleil pour vendredi 27 présentement, on est à 21 degrés.

0: sur les ondes du haut 103.5 et on poursuit dans le trafic. Olivier Poitras en remplacement de Ghislain Demers qui sera de retour avec vous demain en chair et en os et en pleine santé buccale. On va le dire comme ça. Ah ouais, un gros merci d'être branché sur nos ondes. On va poursuivre le tour de ce qui se passe chez nous là dans les prochaines minutes. Il y en a des affaires à faire dans le Nazaire. On va vous dire une affaire. On a un été bien rempli. Si vous êtes en vacances, profitez-en. Si vous ne l'êtes pas, il y a toujours des soirées, les week-ends où vous allez pouvoir en profiter. On a de la bonne musique aussi qui s'en vient sur nos ondes dans les prochaines minutes. Je vous ai parlé de classe moyenne. Ben, ils seront là un petit peu plus tard. Il y aura également la musique de Bush avec Glycerine. Un bon souvenir, ça, c'est 1994. Dracula, Tame Impala, c'est, on va dire, une des tunes de l'année, certainement. Et dans quelques secondes à peine, on vous présente, en primeur, la tune qui punch à haut.
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0: Et dès les premières notes de chacune de leurs chansons, j'ai l'impression que c'est tellement facile à reconnaître. C'est leur signature, en fait. Tu dis, ah, c'est clairement ces bands-là. 2006, ça a été une très belle année pour Muse, qui ont connu un succès fulgurant. Ça a été dans le palmarès assez longtemps. Dans les titres d'albums de l'année, tout ça. C'est avec Starlight qu'on se lance. Voici Muse à Hall 103.5.
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Il y a encore de très bons spectacles à venir du côté de l'amphithéâtre Fernand Lindsay, du côté de Joliette, pour terminer l'édition 2026 du Festival de Lanaudière. Entre autres, bon, vendredi, à compter de 20h, Une vie de héros, c'est avec Raphaël Paillard et évidemment l'OSM. On a un spectacle également pour samedi. En fait, ce sont trois spectacles en trois jours. Vendredi, samedi, dimanche, samedi à 19h, c'est Rencontre au sommet, encore une fois avec Raphaël Paillard, Bruce Liu et l'OSM. Et dimanche 2 août, 19h, Macbeth par Yannick Nézet-Séguin. Et ça, moi, vous dire une affaire, ça attire les foules en maudit. Vous avez les billets d'ailleurs sur le lanaudière.org. Il en reste encore pour le week-end. Et c'est trois beaux concerts qui s'en viennent. Profitez-en et pendant que c'est là aussi, allez-y parce que ça revient pas tout le temps, ça revient pas tous les ans. Et là, bon, on a la chance de les avoir ici sur scène à Joliette. Il reste encore quelques billets. On va poursuivre ça, nous, en musique dans les prochaines classes moyennes avec Autour du feu. Pour l'instant, c'est Cain. Avec Adam et Ève à O103.5, je vous souhaite un excellent mercredi sur nos ondes.

0: La décennie qui fait son grand retour auprès des jeunes, c'est la décennie 90. Je vous en ai parlé rapidement hier, comme quoi les jeunes, recommençaient à s'acheter des lecteurs CD, s'acheter des CD, tout ça. Et ça nous donne envie, des fois, de ressortir notre vieille collection, de fouiller un peu partout dans ce qu'on a. Bon, on a des albums de ci, de ça, puis... d'aller voir les classiques. Vous souvenez-vous, il y avait dans le temps les Big Shiny Tunes. Alors ça mélangeait en fait les plus gros hits d'une année qui étaient passés soit sur MTV, Much Music, Music Plus et tout ça. Et on faisait une compilation, on sortait ça en CD. Et c'était les Big Shiny Tunes. Il y en a une de ces chansons-là qu'on a entendu beaucoup dans les compilations dans les années 90. C'est sorti en 1994. C'est le groupe Bush qui nous l'a offert, et ce sont eux qui s'amènent dans les prochaines minutes. C'est Glycerine au retour à O103.5. Bon mercredi chez nous.
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2: Ça va rester nuageux pour ce soir et cette nuit. Toujours ce risque de pluie et d'orage qui se poursuit. C'est 60% de risque d'averse pour la nuit prochaine. On tombe à 17 degrés. La pluie qui va se poursuivre jusqu'à demain en début de journée. Et ça va se dégager par la suite jeudi en après-midi. Maximum de 23 degrés qui est prévu. Vendredi, c'est du soleil avec un maximum de 27. Et si on regarde pour samedi, alternance soleil-nuage. Avec 26 degrés pour l'instant, ben c'est nuageux, on est à 21 degrés.
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Chaque année, on se demande quelle sera la toune de l'année. Hein? Ça va être quoi en 2026? Quand on va arriver à la fin de l'année, on va se dire, bon, grosse toune québécoise de 2026, grosse toune anglophone de 2026. Tu vois, tous les ans, il y en a une qui ressort, puis on se dit, ça, c'est la toune de l'été, ça, c'est ici, ça, c'est ça. La toune de l'été, j'ai l'impression que c'est celle-là, parce qu'elle sera, encore une fois, dans le Hit 15, samedi avec Chuck. Je vous dis pas quelle position, mais elle y sera. Temper City avec Self-Aware à O103.5. Merci d'être là.

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1: Eh bien, si on se lance à vendredi prochain, le 7 août, ouais, c'est encore loin, c'est dans une semaine et un peu plus. Il y a le blues qui sera à l'honneur du côté des Vendredis en musique de Saint-Félix-de-Valois avec le spectacle de Brian Tyler. C'est le deuxième d'une série de 4 spectacles gratuits qui vous est présenté du côté de la Place de la Culture. On a commencé ça le 17 juillet avec le néo-country de Laurence Saint-Martin. Ben là, vendredi prochain, c'est le blues de Brian Taylor. Et par la suite, Laurence Jalbert sera là le 14 août avec ses meilleures chansons en carrière. Elle sera terminée le 28 août avec un band que vous connaissez bien, que vous entendez souvent sur nos ondes. Bleu Jeans Bleu sera là. Donc, quand même de bons spectacles à venir à pas manquer. On a Alex Warren aussi qui s'en vient dans les prochaines minutes avec Fever Dream. Restez là, oh!
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Ben, je pense que plus l'été va avancer, plus on va parler du retour du hockey. Déjà, plus tôt, j'ai parlé du retour de la NFL dans les sports, ça s'en vient. À quelque part au mois d'août, ben on aura la même chose au mois d'août, le début des camps d'entraînement et tout ça dans la Ligue nationale de hockey. Il va y avoir aussi les parties hors concours au mois de septembre. Et la saison va commencer aussi en septembre, à la toute fin septembre, autour du 27 et du 28. Évidemment, parce que il va y avoir 84 matchs et non 82 cette saison dans la Ligue nationale de hockey. Donc, ça va faire changement. Ça va être une saison un peu plus longue. Et là, du côté du Canadien de Montréal, on se demande. Il reste encore des contrats à signer. Celui d'Herbert Jacquet, celui de Zachary Bolduc. On s'en va vers quoi? On fait quoi? On leur donne combien à ces gars-là? Il va falloir qu'on s'entende avec eux éventuellement. Il y a encore aussi trois gardiens de but. Jacob Fowler, il y a Samuel Montembeault et bien sûr Jacob Debèche. Pas de deuxième joueur de centre de haut calibre, ça n'a pas été fait, pas de transaction encore en vue, il y a beaucoup de rumeurs qui circulent, mais rien de concret. Le Canadien de Montréal a à peu près la même équipe que l'an dernier, équipe qui a été éliminée assez rapidement contre les Hurricanes de Caroline en finale d'association, ce qui est quand même très bien. Le Canadien qui aurait quand même réussi à passer deux rondes, vous allez me dire, et l'équipe sera meilleure pour la prochaine saison. Oui, avec plus d'expérience, c'est sûr, mais ça prend pas trop de blessés. Mais on le sait qu'il manque quelque chose. Et de quelle façon le Canadien va gérer ça, ben ce sera à suivre. Évidemment, il peut toujours y avoir du mouvement de personnel d'ici le début de la saison. Ça s'est déjà vu, des échanges au mois d'août, des échanges au mois de septembre. Il reste encore deux mois. Ça s'en vient, mais il reste deux mois à peu près pile poil avant le début de la saison dans la Ligue nationale de hockey, avant celle du Canadien de Montréal. Vous en êtes où? Quels sont vos croyances, pas ça, là, mais quelles sont vos pensées envers le Canadien de Montréal? Vous pensez que le Canadien va se rendre où? Va faire quoi? Ou est-ce que le Canadien va être meilleur, aussi bon ou pire que l'an dernier? À vous de me le dire. En attendant, je vous ai dit qu'il serait en spectacle bientôt dans la Nadière. Bleu, jeans bleu, coton ouaté, ça mène.

Ben, ça passe assez vite. Deux après-midi en votre compagnie, dans le trafic. Bien content de l'avoir fait et d'avoir pu prendre le relais de mon ami Ghislain, qui sera de retour demain avec vous à compter de 15h. On aura la chance de se reparler quand même. Là, je serai là demain en après-midi à 13h. Et bien sûr, il y a toujours le Party Rock à pas manquer le vendredi et le samedi à compter de 16h. Mais par contre, ici, à ne pas manquer, parce que c'est pas terminé, non, vous le savez, à compter de 18h, ce sont les hits. Et il y en a tout plein, des hits allant des années 80 à aujourd'hui. Avec Chuck Noël qui vous offre une émission d'une heure remplie de succès. Et on va vous dire une affaire, vous allez rester branchés, vous allez lever le volume. OK! Sylvain Morin de retour aussi avec vous demain matin dans les 100 000 matins. On se reparle à 13h, Ghislain dans le trafic à 15h. Je vous souhaite une bonne fin de soirée. Un gros merci d'être branché sur les ondes de haut. Salut!

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10: Bonsoir, ici Benjamin Aubert. Voici vos actualités. Philippe Benoît, 41 ans, qui était recherché depuis plusieurs jours par la Sûreté du Québec, a été retrouvé cet après-midi dans le secteur de Lac-aux-Sables, en Mauricie, où se déroulaient les recherches. Il a été transporté à l'hôpital pour une évaluation de son état après son arrestation qui a nécessité l'emploi de la force, ont indiqué les autorités. Philippe Benoît faisait l'objet d'un mandat d'arrestation en lien avec une accusation de meurtre au premier degré relativement à l'homicide de son fils survenu dimanche à Shawinigan. Et un avis d'ébullition est en vigueur pour l'ensemble de la ville de Berthierville. Les citoyens doivent faire bouillir l'eau du robinet pendant au moins une minute avant de la consommer en raison d'une baisse de pression sur le réseau d'aqueduc. Cette mesure préventive devrait demeurer en place au moins 48 heures. Voilà, c'est ce qui complète. 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
4: Bon mercredi soir, bienvenue dans les hits. Pour la prochaine heure, que des numéros 1 des 30 dernières années. Mon nom est Chuck et ça me fait plaisir de te présenter What's Up qui s'en vient dans les prochaines minutes. Une toune des Fern on Blondes qui s'est faite massacrer plus qu'une fois dans les karaokés. On doit être pas loin du million de fois certain. On a une nouveauté en plus, Young Again, Shine Down, leur dernière. Ça vient de rentrer et ça va jouer dans les prochaines minutes. Manque pas ça. On a du Teddy Swims, on commence ça avec un gros classique. The Stone Temple Pilots. C'est Interstate Love Song sur le meilleur de la musique à haut.

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Il sera en prestation au Festival Oshiaga en fin de semaine du côté de Montréal. Somber s'en vient dans les hits avec Homewrecker. On aura aussi Morgan Wallen. Et Last Night, et la toute dernière de Francis de Grand Prix. Si j'avais su, c'est en réserve. Le temps d'écouter, selon Billboard, la toune de l'année 2001. Non seulement ça a été numéro 1, mais ça a été la toune de l'année au grand complet. Hanging by a Moment, c'est Lifehouse sur le maire de la musique à haut.

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1: Post Malone s'en vient dans les hits. Lui qui a dû arrêter son concert à Edmonton le week-end dernier avec la météo qu'il y avait. Il n'y avait absolument pas le choix. C'était le déluge. Les images sont vraiment percutantes. Les gens qui tentent de se réfugier dans un stade extérieur ne pouvaient vraiment pas continuer le spectacle. Juste le temps de faire trois tunes. Wow, Better Now et Wrong Ones. Et Post Malone s'en vient mettre le party dans les hits avec Noah Kahan pour Dow Drunk. Et on a une vraie tune d'été, une tune de plage, une tune de terrasse, une tune de piscine. Elle est très versatile, cette chanson. Elle est de 2014. C'est Mr. Probs et Robin Schulz pour Waves. Ça s'en vient dans les hits.
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0: C'est un gros show ce soir dans les hits. Une autre nouveauté à vous présenter ce soir, Kingdom of Fear de Cameron Whitcomb. Ça s'en vient dans les prochaines minutes. Le temps d'entendre Ear de Chris Stapleton et Mumford & Sons sur le meilleur de la musique à haut.
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0: 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C'est tout pour les hits pour ce soir. On se retrouve pour l'édition du jeudi demain 18h. Et pour bien commencer ta journée, le rendez-vous c'est à 6h avec les 100 000 matins. Mon nom est Chuck. Je te souhaite un excellent mercredi soir. Goodbye.
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8: Bonsoir, ici Benjamin Aubert. Voici vos actualités. Philippe Benoît, 41 ans, qui était recherché depuis plusieurs jours par la Sûreté du Québec, a été retrouvé cet après-midi dans le secteur de Lac-aux-Sables, en Mauricie, où se déroulaient les recherches. Il a été transporté à l'hôpital pour une évaluation de son état après son arrestation qui a nécessité l'emploi de la force, ont indiqué les autorités. Philippe Benoît faisait l'objet d'un mandat d'arrestation en lien avec une accusation de meurtre au premier degré relativement à l'homicide de son fils survenu dimanche à Shawinigan. Et un avis d'ébullition est en vigueur pour l'ensemble de la ville de Berthierville. Les citoyens doivent faire bouillir l'eau du robinet pendant au moins une minute avant de la consommer en raison d'une baisse de pression sur le réseau d'aqueduc. Cette mesure préventive devrait demeurer en place au moins 48 heures. Voilà, c'est ce qui complète. Pour d'autres manchettes, consultez monjoliette.com.

mercredi 29 juillet 2026. Merci d'être branché au meilleur de la musique dans la Naudière sur O103.5. Je m'appelle Mathieu Guimond. On passe la soirée ensemble avec pas mal de propositions, entre autres de spectacles qui vous attendent demain dans la région. Écoutez, il y en a tellement que on passe ça tout de suite. On débute avec les jeudis 5 à 7 du Musée d'art de Joliette. C'est tout l'été jusqu'au 3 septembre. Beau temps, mauvais temps. S'il fait beau, c'est sur la terrasse. S'il fait moins beau, c'est à l'intérieur. Un incontournable pour conjuguer culture, détente, rencontre dans un lieu unique. Après, vous avez accès gratuitement aux expositions. Alors, profitez-en. Demain, 5 à 7 sous le signe de la culture, du côté du Musée d'art de Joliette, invitation de O103.5.

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Tout l'été, le meilleur de la musique dans la Naudière, c'est à hausse 103.5. On continue de meubler votre agenda avec beaucoup, beaucoup d'activités à faire demain. Ça grouille dans le monde de la culture dans la Naudière demain. Et on vous attend à compter de 20h à l'amphithéâtre de la Naudière. Dernière soirée de la saison du cinéma en plein air par le Festival de la Naudière. On termine le tout avec la présentation du film Le fantôme de l'opéra. La version de Joel Schumacher qui est sortie en 2004. Et c'est la célèbre et envoûtante histoire d'amour qui est en vedette. Le thème de la soirée, le bal masqué. Vous avez un masque? Bon, c'est sûr, arrivez peut-être pas avec un masque de Scream, mais ça fonctionne parce que c'est le bal masqué. Donc, masque et élégance qui sont de mise. Soirée mystérieuse sous les étoiles, alors c'est gratuit. Vous apportez vos chaises et vous en profitez demain, 20h, du côté de l'amphithéâtre de la Naudière pour le cinéma en plein air du Festival de la Naudière.

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14: Voici vos nouvelles, Arsenal Média. Après plusieurs sorties publiques du maire de Joliette, Pierre-Luc Bellerose, le ministère des Transports et de la Mobilité durable procédera finalement à la réfection de la rue Baudry-Nord. Un appel d'offres a été lancé à cet effet lundi. Notons par ailleurs que le conseil municipal a récemment entériné une résolution concernant la réfection des trottoirs sur cette artère. Il s'agissait d'une exigence du ministère pour que celui-ci refasse le pavage de la rue. Du côté de Saint-Paul, le ministère des Transports et de la Mobilité durable a procédé hier soir à la fermeture préventive de la route 343 entre la route 158 et la rue René. L'affaissement d'un ponceau serait à l'origine de cette entrave. Ainsi, la route sera fermée d'ici à ce que les travaux nécessaires soient effectués. Une nouvelle boîte de partage communautaire a fait son apparition au parc canin de Mascouche. Les usagers de cette installation sont invités à donner ce qu'ils peuvent et à prendre ce dont ils ont besoin pour leur chien. De la nourriture scellée, des gâteries ou des accessoires propres peuvent être déposés dans cette boîte qui est issue d'une initiative citoyenne. Finalement, côté météo à Joliette, ce soir et cette nuit, c'est des averses avec un risque d'orage violent. Et le minimum est de 18 degrés.